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5: Toucanaises et Toucanais, et au-delà, bienvenue dans ce nouveau numéro de Grenier à Histoire de la saison 10 des aventures radiophoniques. Alors, aujourd'hui, dans Grenier à Histoire, cap sur l'Orne pour notre conversation radiophonique. Après l'épisode consacré aux gueules noires normandes, ou autrement dit aux mineurs qui descendaient dans les mines de charbon du Mollet-Littry, nous nous intéressons dans ce nouveau numéro de Grenier à Histoire aux gueules rouges normandes, ces mineurs qui travaillaient dans les mines de fer suffisamment nombreuses sur notre sol normand, pour que la Normandie soit encore, en 1789, à la veille de la Révolution française, la troisième région sidérurgique française. Ces mines de fer dont l'exploitation a conduit à la création de petites cités minières, notamment en plein bocage normand entre Flers, Domfront et la Ferté-Macé. Cap donc sur la Ferrière aux Étangs et Saint-Clair de Halouse, en compagnie de Cécile de Roquefeuille, chargée de projets au sein de l'association Le Savoir et le Faire, et de Michael Herbulot, guide conférencier indépendant, qui nous propose donc aujourd'hui de découvrir le patrimoine industriel hérité de l'exploitation du fer dans le bocage orné.
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5: Bonjour Cécile de Roquefeuille.
6: Bonjour.
5: Bonjour Michael Herbulot.
7: Bonjour.
5: Alors, plusieurs passions vous réunissent, Cécile de Roquefeuille et Michael Herbulot, notamment le plaisir de faire découvrir le patrimoine orné et en particulier le partage de connaissances sur l'histoire des mines de fer et de leur exploitation par l'homme au fil des siècles. Alors, Cécile de Roquefeuille, vous êtes chargée de projet au sein de l'association Le Savoir et le Fer. C'est peut-être l'occasion de nous parler de cette association avant qu'on entre dans le vif du sujet, Cécile de Roquefeuille.
6: Oui, avec plaisir. Donc, l'association Le Savoir et le Faire a pour objectif de faire vivre et de faire connaître le patrimoine minier et métallurgique du bocage orné. On s'attache bien sûr à préserver cette mémoire industrielle, mais surtout à la transmettre et à la rendre accessible au plus grand nombre, aussi bien les habitants que les visiteurs de passage. Et donc concrètement, nous travaillons toute l'année avec nos bénévoles et nos adhérents sur des projets de préservation, mais aussi de valorisation, comme des visites guidées, des animations, des événements, etc. Et tout cela se fait évidemment en lien étroit avec les collectivités propriétaires, ainsi qu'avec les acteurs culturels et touristiques du territoire.
5: Alors, Michael Herbulot, vous êtes guide conférencier, mais vous n'êtes pas forcément rattaché à une structure culturelle particulière. Vous êtes, comment on pourrait dire, un guide conférencier libéral
7: Indépendant, c'est ça.
5: Indépendant, alors...
7: Guide conférencier, en fait, je fais évidemment des visites guidées pour les familles, pour les individuels. Donc, j'ai un programme d'animation où je fais des visites sur tous les dimanches après-midi pendant les périodes de vacances scolaires. Je fais aussi des visites pour les groupes, hein. Des randos guidés aussi, beaucoup de jeux, genre escape game et tout ça sur des sites patrimoniaux. Et donc ça, c'est, on va dire, le cœur du métier de guide conférencier. Mais je fais aussi de l'accompagnement de projets pour les associations, pour les collectivités, où je vais faire, par exemple, des travaux de recherche pour mieux comprendre le patrimoine. Je vais aussi aider à créer des médiations, faire des parcours d'exposition, des jeux d'enquête ou des choses comme ça. Donc l'idée, c'est à chaque fois de partager des histoires avec le public.
5: Alors le sujet qui nous réunit aujourd'hui, je l'indiquais en préambule, ce sont les mines de fer en Normandie, et on va même être plus précis que cela dans quelques instants. Mais Michael Herbulot, du minerai de fer, on en trouve beaucoup en Normandie ?
7: Alors, du minerai de fer, en fait, on en trouve un peu partout, puisque le fer, c'est un élément qui est très commun sur notre planète. Encore faut-il que ce fer, il soit en concentration suffisamment intéressante et qu'il soit accessible pour que ça devienne un gisement exploitable industriellement. Donc en Normandie, on va dire qu'il y a surtout des gisements dans le centre du Calvados et dans l'ouest de l'Orne. Et on va avoir une zone, par exemple, autour de Metz-sur-Orne, Saint-André-sur-Orne, une autre zone sur Urville, Gouville, Soumont. Un autre filon, ce qu'on appelle le filon du bocage, où là ça va être la Ferrière aux Étangs, Saint-Clair-de-Halluze, l'Archant, donc les mines qui nous intéressent, les mines du bocage. Mais aussi on a un autre filon au niveau de Mortain, un petit peu plus au sud. Et il y a un cas un peu particulier, c'est celui de la mine de Dielette qui se trouve là cette fois-ci complètement dans le nord du Cotentin.
5: Alors, ces gisements, vous l'avez indiqué, donc sont relativement nombreux, dispersés, puisque voilà, on a fait un petit détour dans le département de la Manche, puis on est arrivé dans l'Orne en passant par le Calvados. Alors nous, aujourd'hui, on va se concentrer sur le bocage orné, dans ce triangle entre Flers, Domfront et la Ferté-Macé, où on a une concentration de sites dont Cécile de Roquefeuille, la toponymie même et les vestiges qu'on y trouve nous rappellent une exploitation assez intense de ces gisements.
6: Oui, tout à fait. Ce territoire porte encore très fortement les traces de cette activité ancienne. Et donc, dès l'Antiquité, on en trouve d'ailleurs des mentions. Jules César évoque dans la guerre des Gaules la présence de nombreuses feriae, c'est-à-dire des zones d'exploitation du fer, dont une est située à La Ferrière aux Étangs. Et cette histoire, elle est restée inscrite dans le paysage, notamment à travers les noms des lieux. Donc dans le bocage orné, on retrouve beaucoup de communes ou de lieux-dits qui témoignent de cette activité, comme Saint-Baumer-les-Forges, la Selle-la-Forge, la Clouterie, la Forgetière ou encore le Vieux-Fourneau. Et les sites que nous valorisons aujourd'hui avec l'association ont eux aussi des noms liés à cette histoire. Par exemple, les Forges de Varennes. Elle porte directement le nom de l'activité, mais également lié à la présence de l'eau, la Varenne. Et également, donc, le four de la Butte Rouge doit son nom donc, à la poussière du minerai de fer qui colorait littéralement le paysage. Tout cela avec le carreau de la mine de Saint-Clair-de-Halluze ou encore la cité minière de la Ferrière aux Étangs montre à quel point ce territoire est riche et porte encore toute cette activité en elle-même. Et ce qui est assez exceptionnel, c'est qu'on peut encore aujourd'hui parcourir presque toutes les étapes de cette histoire métallurgique. C'est un véritable patrimoine à ciel ouvert.
5: Alors vous l'indiquez, des installations minières se sont établies nombreuses dans cette partie de l'Orne. Alors on va parler de la Ferrière aux Étangs, de Saint-Clair-de-Halluze ou encore de Champs-Secret. Et l'exploitation de ces gisements de fer, finalement, vous nous le disiez en parlant de l'Antiquité, de Jules César, elle a commencé très tôt dans l'histoire pour la minière de la Ferrière aux Étangs. On a au moins une attestation de l'exploitation par l'homme autour de 1350. Pour Saint-Clair-de-Halluze, c'est plutôt la fin du XIVe siècle. Et Michael Herbelot, vous dites même qu'il est probable que l'on ait commencé à exploiter ces gisements dès la préhistoire.
7: Et oui, peut-être dès, évidemment, l'âge du fer, puisque c'est à partir de l'époque celtique qu'on commence à exploiter le minerai de fer et à fabriquer du fer avec ce minerai. On retrouve sur des sites de l'époque celtique, comme par exemple le site d'auteur fortifié du camp celtique de Bière, à côté de Train. Les archéologues, en fait, ont retrouvé des traces de production de fer. Ils ont trouvé des scories qui indiquent qu'il y avait des bas-fourneaux qui ont fabriqué du fer sur ces sites-là. Mais par contre, on ne sait pas d'où provenait le minerai qui était transformé et fondu pour fabriquer du fer. Donc là, il y a un sujet à creuser, sans mauvais jeu de mots, pour essayer de définir d'où provenait le minerai qui était transformé en métal à l'époque celtique.
5: Alors pour le XIVe siècle, on est plus loin dans l'histoire. Là, on a des preuves hein, qu'il y a une exploitation du minerai de fer. Alors au Moyen-Âge, À qui appartiennent ce qu'on appelle les minières? À qui appartiennent ces minières, Michael Herbulot?
7: Alors, au Moyen-Âge et jusqu'au 19e siècle, donc pendant une très très longue période, en fait, le minerai, il est extrait à ciel ouvert, dans ce qu'on appelle, comme vous l'avez dit, des minières. En fait, les minières, ce sont soit des énormes fosses ou carrément des tranchées sur 1 ou 2 kilomètres de long qui sont à réaliser en tête des filons de minerai de fer. Donc il y a toute une partie du filon qui est sous la terre, mais il y a aussi pas mal d'affleurements. Et en fait, le premier type d'exploitation, c'est au niveau de ces affleurements. Donc sous l'Ancien Régime, en fait, c'était le seigneur qui était propriétaire de ces minières. Donc sur la Ferrière, c'était le seigneur de la Ferrière. Sur Saint-Clair de Valouze, c'était les barons puis les comtes de Flers. Et ceux qui exploitaient, qui extrayaient au quotidien le minerai de fer, c'était en fait des... alors on ne parlait pas encore de mineurs dans les textes, c'est des minaires. Et en fait, ces minaires, ce sont des paysans qui, en plus de leur activité agricole, parce que pour gagner un petit peu plus d'argent, allaient dans ces minières pour aller extraire le minerai. Et donc c'était un travail un peu de forçat, puisque c'était extrait au pic, à la pioche, et on sortait des blocs de minerai qui étaient ensuite concassés à la masse pour faire des morceaux plus petits. Et pour avoir le droit d'exploiter ce minerai de fer, en fait les paysans ouvriers devaient payer ce qui s'appelait un droit à tirer la mine. Donc ils payer pour avoir le droit d'aller travailler dans les minières. Et ce droit, il payait au seigneur propriétaire. Et il y avait une sorte de d'enchère au plus offrant que le seigneur organisait pour vendre ses titres de droit à tirer la mine. Après, le minerai, il était vendu dans les forges. Ces forges, comme les moulins, les pressoirs, tous les fours, etc., elles aussi appartenaient au seigneur. Et quand le gérant des forges achetait le minerai de fer pour le compte du seigneur, là, il y avait une espèce d'enchère aussi, mais au moins 10 ans. C'est-à-dire celui qui achetait, qui vendait son minerai le moins cher possible aux forges. Donc, autant vous dire que les paysans ouvriers qui travaillaient dans les minières, eux, ils gagnaient très très mal leur vie. Mais par contre, le seigneur qui vendait ce droit à tirer la mine et qui achetait le minerai pas trop cher, eux se sont enrichis grâce à l'exploitation du fer.
5: Alors, ces techniques que vous venez d'évoquer, ces techniques d'exploitation, relèvent de ce qu'on va appeler, alors, pour toute cette période médiévale et puis jusqu'à la fin de l'Ancien Régime, jusqu'à la fin du XVIIIe siècle, de ce qu'on a appelé la proto-industrialisation. Mais ces techniques et puis la transformation de ce minerai, elle a un impact environnemental, même si on n'en est pas à une exploitation industrielle. C'est intéressant de se rendre compte de l'impact dans le Bocage-Orné de ces siècles d'utilisation des gisements et de leur exploitation et de la transformation du minerai.
7: Alors en fait, ce qu'on appelle une forge, c'est vraiment un équipement proto-industriel. Donc ça veut dire qu'il y a un grand four qu'on appelle le haut fourneau, dans lequel on met une quantité astronomique de charbon de bois et du minerai de fer qu'on fait fondre, on fait chauffer à 1500 degrés. Donc vous voyez la quantité d'énergie qu'il faut déployer pour faire fondre la roche et obtenir du métal. Et de ce haut fourneau, en fait, on ne tire pas directement du fer, on tire de la fonte. On fait couler la fonte, on fait des grandes barres de fonte. Et ensuite, cette fonte, on doit la débarrasser de son carbone pour ensuite la transformer en fer pur, en fer forgeable. Ça se passe dans un deuxième atelier qu'on appelle des forges d'affinerie. Donc ça, c'est des foyers de forge dans lesquels on va utiliser l'énergie hydraulique des roues à aubes pour actionner des soufflets qui vont projeter beaucoup d'air sur la fonte et petit à petit enlever le carbone qu'il y a dedans pour faire du fer forgeable. Et des forges comme celle-ci, en fait, dans le département de l'Orne, on en comptait une quarantaine. Donc c'était quelque chose de très, très commun, c'était une grosse industrie dans le département. Et en fait, la moitié était concentrée dans la zone du Bocage, entre Flers, Domfront, Bagnoles de l'Orne, dans ce territoire-là. Et donc, pour faire fonctionner une forge, il faut, faut détourner l'eau de la rivière pour stocker cette ressource d'énergie et actionner les soufflets de forge, les marteaux de forge et tout ça. Et en fait, il y a souvent des conflits d'usage autour de l'eau qui apparaissaient parce que, en quelque sorte, les forges confisquaient l'eau au détriment des paysans qui avaient besoin pour leurs bêtes, pour les champs, etc. en aval. Donc, c'est, l'histoire, elle est émaillée comme ça de conflits d'usage autour de l'eau. Et aussi autour de l'énergie du charbon de bois, là il y a un gros sujet parce qu'en fait ces forges utilisaient des quantités énormes de charbon pour faire fonctionner une forge. C'était 500 sacs de charbon que faisait rentrer chaque année la forge. Alors si on calcule en termes de avec des unités actuelles, donc ça fait plus de 22 000 stères de bois pour une forge. Donc ça veut dire qu'il faut déboiser l'équivalent de 107 terrains de foot pour alimenter en charbon de bois une forge. Et je vous ai dit, il y en avait une quarantaine dans le département. Donc ça veut dire qu'il y a une pression énorme sur la forêt. Il y a vraiment eu un déboisement total des environs à cause de ces forges. Par exemple, la forêt de Halouse, où il y avait une grosse forge entre le 16e et le 19e, avant l'existence de cette forge, elle faisait plus de 6000 hectares. Aujourd'hui, la forêt doit faire aux alentours de 460 hectares.
5: On le voit donc cette proto-industrialisation, elle a un impact environnemental certain, notamment dans l'exploitation du couvert forestier, et puis aussi des conflits possibles d'usage autour de l'eau, pour l'eau qui sert d'énergie pour faire fonctionner les forges. Alors, de cette première longue période qui court du Moyen-Âge et quasiment jusqu'à la fin du 19e siècle, Cécile de Roquefeuille, quels vestiges sont encore visibles dans le Bocagernais ?
6: Alors, parmi les sites les plus emblématiques visibles encore aujourd'hui, figure la minière de la Ferrière aux Étangs, aujourd'hui intégrée au périmètre du Géoparc Normandie-Maine. Véritable mine à ciel ouvert, comme l'expliquait Michael, elle est exploitée du Moyen-Âge jusqu'au 19e siècle. Et on venait donc récupérer en affleurement le minerai pour alimenter, dans un premier temps, les bas fourneaux, puis les hauts fourneaux, comme celui de la forge de Varennes. À Champ Secret. Donc cette forge, c'est vraiment un site unique par la préservation de ses différents ateliers, dont la fonderie qui est la seule d'Europe. Classé au titre des monuments historiques, ce site a également bénéficié de l'aide de la mission patrimoine de Stéphane Bern en 2019 et qui a permis de révéler au public un ensemble très cohérent de cette activité métallurgique à l'époque moderne, comme l'expliquait Michael. Ce lieu va revivre aujourd'hui et dès la saison prochaine, puisqu'il va être investi par l'association à partir de mai prochain pour devenir un vrai pôle d'accueil touristique. Donc, j'en profite pour vous glisser ici pour les visiteurs et les cyclistes de la Vélo Francette qui voudraient faire une halte. Ils pourront profiter tous les après-midi en semaine d'une visite guidée du site, également d'un panel de nos projets et de quelques histoires du passé minier. Et ils pourront également déguster des bons produits locaux.
5: Alors, merci pour cette incitation à une visite de ce patrimoine, donc hérité de cette très longue histoire de l'exploitation des gisements de fer, qui va entrer dans une forme de sommeil pendant plusieurs décennies du 19e siècle pour ressurgir brutalement et rapidement avec une extraction cette fois-ci souterraine. Je vous propose d'écouter un extrait d'un reportage de France 3 sur la route du fer au pays des gueules rouges.
8: Sur les terres du parc naturel régional de Normandie-Maine, des trésors du patrimoine minier se fondent dans le paysage. Dans le Bocagernais, des siècles durant, des hommes ont creusé la terre, parfois jusqu'à épuisement, pour en extraire la matière, le minerai de fer. Entre 1905 et 1978 à Saint-Clair-de-Halouse, il était extrait du sous-sol, puis expédié vers les hauts fourneaux du Nord-Pas-de-Calais. Vous êtes au pays des gueules rouges. Au temps de sa splendeur dans les années 30, 500 personnes travaillaient sur le carreau de la mine à Saint-Clair-de-Halouse, un site définitivement fermé en 1978, supplanté par le minerai de fer mauritanien.
5: Extrait d'un reportage de France 3 de 2014, consacré notamment à l'association dans laquelle vous êtes chargé de projet, Cécile Refeuille, l'association Le Savoir et le Fer, qui participe à la conservation et à la mise en valeur du patrimoine lié à l'exploitation du fer dans le Bocagernais. Donc nous sommes en votre compagnie et en compagnie de Michaël Herbulot, qui est guide conférencier et qui se propose de nous faire découvrir ce patrimoine industriel autour de l'exploitation du fer. Alors, nous parlons ici de patrimoine industriel. On a bien compris dans la première partie de notre conversation que les communautés humaines du Bocagernais ont très tôt dans l'histoire exploité les gisements de fer, du Moyen-Âge et même probablement dès l'âge du fer, justement, jusqu'au milieu du 19e siècle. Le minerai de fer était extrait à ciel ouvert dans des minières creusées au niveau des affleurements des gisements. Et au XVIe et XVIIe siècle, on peut dire, que la Normandie était l'une des principales régions sidérurgiques de France. Mais elle atteint alors son maximum et elle va entrer dans une forme de sommeil avec, à cause des limites des réserves forestières. Michaël Herbulot a attiré notre attention sur la forte consommation de charbon de bois que nécessitait le travail des forges. Et puis, on peut dire peut-être quand même que la Normandie va rater la révolution qui fait qu'on utilise désormais la houille comme source de feu pour fabriquer la fonte et le fer. Si bien que les forges normandes ferment les unes après les autres au 19e siècle, et il faut attendre la toute fin du 19e siècle pour que l'on s'intéresse à nouveau au gisement de minerais de fer présents dans le sous-sol. Et donc, l'exploitation ici, Michaël Herbulot, en cette fin du 19e siècle et en ce début du 20e siècle, elle devient souterraine. On se rend compte qu'il y a du minerai de fer, en fait, profondément dans le sol, dans le sous-sol.
7: Oui, en fait, il y a des sondages qui sont faits par des compagnies minières dès la fin du 19e siècle, les années 1890. Et donc, dans le Bocagernais, ce sont des compagnies du nord de la France. Donc, la compagnie de Nainzin pour la mine de la Ferrière aux Étangs, la compagnie des Aciéries de France et après le Châtillon-Commentry pour la mine de Saint-Clair de la Louse. Et en fait, ce sont des compagnies qui ont des hauts fourneaux et des mines de charbon dans le nord de la France et qui cherchent des gisements de minerai de fer pour sécuriser leur approvisionnement, diversifier leur approvisionnement. Et donc, ils viennent faire des sondages dans cette région-là parce que, justement, il y a toute une histoire des forges, etc. Donc, si autrefois il y avait des forges, c'est qu'il y a du minerai. Et donc, effectivement, ils vont trouver dans le sous-sol orné une importante concentration de minerai de fer et commencer à exploiter des mines à partir de 1901 à la Ferrière aux Étangs et à partir de 1905 à Saint-Clair de Halouse. Donc, il y a aussi une autre mine à Larchamp qui va être ouverte exactement à la même période, mais cette mine-là va fermer suite à la grande crise des années 30, alors que la mine de la Ferrière aux Étangs et de Saint-Clair de Halouse vont être exploitées jusque dans les années 70.
5: On a désormais donc un sur un site comme Saint-Clair de Halouse, puisqu'on va exploiter cette fois-ci des gisements souterrains, on a des installations en surface et puis des puits de mine, parce que finalement, désormais, les mineurs qui ont succédé aux paysans minaires, comme on les appelait, les mineurs, ils doivent descendre dans la mine et puis on doit remonter le minerai de fer à la surface, Michaël Herbulot.
7: Oui, donc en surface, il y a ce qu'on appelle le carreau de la mine. Donc c'est toutes les installations industrielles qu'il y a au jour, et notamment ce qu'on appelle le chevalement. Donc c'est une grande tour de poutrelles d'acier qui est installée au-dessus du puits de mine. Et dans ce chevalement, il y a les cages d'ascenseurs qui permettent de faire descendre les mineurs sous la terre et qui permettent de remonter le minerai de fer des entrailles de la terre. Une mine, c'est avant tout un puits. Donc, qui descend à la verticale. Alors, les premiers puits qui étaient foncés au début du XXe siècle, ils descendent à peu près 200 mètres de profondeur. Et dans les années 30, on fait d'autres puits, et on creuse de plus en plus profondément et on va jusqu'à 400 mètres de profondeur. Et à différents étages du puits de mine, on a des galeries. Donc des tunnels sous la terre qui permettent de rejoindre la couche de minerai de fer. Donc dans le sous-sol, la couche de minerai de fer, elle fait entre 5 et 9 mètres d'épaisseur, ça dépend des zones dans lesquelles on se trouve. Et dans, dans l'épaisseur de la couche de minerai de fer, on a les chantiers d'extraction. Donc ces chantiers d'extraction, on appelle ça des détails. Donc ce sont des grandes chambres qui sont creusées dans le minerai de fer, où les mineurs travaillent à extraire le minerai.
5: Alors tout au long du...

0: mineurs dans les mines de fer, il est vraiment différent des mineurs dans les mines de charbon, puisque dans les mines de fer, là, on va utiliser des explosifs pour abattre le minerai de fer. On utilise de la dynamite. Alors évidemment, on n'utilise pas de dynamite dans les mines de charbon. Donc là, le travail des mineurs, il va consister à forer avec un outil qu'on appelle un marteau perforateur. Donc il faut s'imaginer une énorme perceuse qui fonctionne à l'énergie hydraulique. Et donc, les mineurs creusent une vingtaine de trous dans la paroi, dans le minerai de fer. Dans ces trous, ils mettent de la dynamite, des amorces, ils font tout un montage électrique. Et ensuite, avec un exploseur, ils créent une décharge électrique qui va faire exploser la dynamite. Et donc là, il y a plein de blocs de minerai de fer partout sur le sol. C'est le moment où on change d'équipe. Là, il y a une autre équipe qui arrive et qui va ramasser tout ce minerai qui a été abattu. Donc, au début du siècle, bah, c'est ramassé à la pelle et on charge des petits wagonnets qui sont tirés par des chevaux, parce qu'il y avait des chevaux au fond de la mine. Après la Seconde Guerre mondiale, ça va se transformer un peu. On va utiliser ce qu'on appelle des scrappers, une espèce de grands râteaux mécaniques, ou des chargeuses, une espèce de petite pelleteuse qui permet de charger des wagonnets, cette fois-ci tirés par des locomotives électriques.
1: Alors, cette industrialisation de l'extraction, ces équipements industriels qui permettent une extraction de plus en plus efficace, ben, ça nécessite des capitaux et puis ça nécessite aussi une plus grande concentration de travailleurs en un même lieu. C'est le cas justement des sites dont on parle aujourd'hui, Saint-Clair-de-Valouse ou la Ferrière aux Étangs, où dans les années 1930, il faut s'imaginer qu'on a dans les puits de mines sur ces communes plus de 500 personnes qui travaillent pour la mine, Michael.
0: Oui, c'est ça. À la Ferrière aux Étangs, c'était dans l'entre-deux-guerres, c'était aux alentours de 400 personnes qui travaillaient pour la mine. Et Saint-Clair-de-Valouse, c'était près de 500 personnes. Celle de Larchamps, c'était les mêmes valeurs aussi. Donc, c'est énormément de personnel dédié à ces mines. Alors, il n'y a pas que des mineurs. Les mineurs, c'est à peu près 60% du personnel. Mais on a aussi beaucoup d'ouvriers qui travaillent en surface, dans les fours de calcination, dans les ateliers, dans les machineries. On a des conducteurs de train, des chimistes, des comptables. Enfin, une mine, c'est vraiment toute une entreprise qui emploie énormément de personnes.
1: On a insisté sur ce point. C'est en particulier vrai pour ces mines de fer de l'Orne. Finalement, il y a une rapidité dans la mise en exploitation, dans l'exploitation de ces gisements qui font que ces centaines de personnes dont ont besoin les compagnies qui exploitent ces gisements, elles ne trouvent pas forcément sur place la main-d'œuvre dont elles ont besoin. Je vous propose de nous replonger dans la presse de l'époque, en 1912, dans un journal qui s'appelle Le Peuple Normand. Et voilà ce que peut nous dire le journaliste sur l'origine de ces personnes qui vont venir travailler dans les mines.
2: La mise en valeur de notre sous-sol réclamera et réclame déjà un grand nombre d'ouvriers. Toutefois, avant un an, la main-d'œuvre française va manquer, car loin d'être illimitée, elle est infiniment restreinte. Alors, que va-t-il se passer ? Croyez-vous sérieusement que ce sont des paysans français et des ouvriers normands qui s'en iront dans 2 ou 3 ans travailler sous terre par 100 mètres de fond dans nos mines de fer ou se faire cuire tout vivant dans les usines de Colombelle ? Le croire, ce serait n'avoir nulle notion de la nostalgie des métiers ni de la main-d'œuvre disponible chez nous. Mettez un laboureur 6 mois seulement dans une mine et vous verrez si, oui ou non, au bout de ce temps, il désire y rester. L'ennui de la terre et le regret de sa charrue seront plus forts que l'appât d'un gros gain. Il retournera à sa charrue. La majorité des ouvriers qui, avant 5 ans, travailleront à nos mines de fer et à nos hauts fourneaux seront des ouvriers étrangers. En ce sens, nous marchons certainement vers une invasion et cette invasion est inévitable.
1: Extrait d'un article du journal Le Peuple Normand, daté de l'année 1900.

0: 1912, c'est l'organe départemental du Parti de l'appel au peuple du Calvados. C'est un parti bonapartiste. Alors, Michael Herbulot, est-ce que les compagnies qui possèdent ces gisements miniers du Bocagerné et qui exploitent ces gisements et qui ont besoin de centaines de bras subitement en ce début du XXe siècle, ils trouvent ces salariés sur place ou, comme le craint le journal, ils font appel à des étrangers?
1: Alors non, elles font appel massivement à des étrangers parce que on est début du XXe siècle, on est encore dans la révolution industrielle, donc on a besoin d'énormément de quantités de fer. Après la Première Guerre mondiale, on a énormément de pertes dans le monde ouvrier et donc ces compagnies, elles sont obligées de recruter à l'étranger. Donc, elles vont aller chercher des mineurs un petit peu partout en Europe du Sud, au Portugal, en Espagne, en Italie, en Grèce, mais aussi en Europe de l'Est. Donc, beaucoup de Polonais, de Hongrois, de Bulgares, de Russes aussi. Et à la Ferrière aux Étangs, on va même aller jusqu'en Chine pour chercher des travailleurs. Et si bien que dans l'entre-deux-guerres, à la Ferrière aux Étangs, on a 39 nationalités différentes. Et à la Ferrière, et à Saint-Clair-de-Halluz, pardon, c'est aux alentours de 26 nationalités différentes. Et ça veut dire qu'il y a un mineur sur deux qui est d'origine étrangère dans l'entre-deux-guerres.
0: Alors, ces ouvriers et leurs familles, qui représentent des centaines de personnes, est-ce qu'il faut imaginer, dans le Bocagerné, Michael Herbulot, l'apparition de cités minières, un peu comme les courons du nord de la France?
1: Oui, c'est exactement ça. On va avoir des villages ouvriers qui vont se développer. Alors, pas que pour les mineurs d'origine étrangère, hein. C'était vraiment pour toutes les populations ouvrières, puisque en fait, ces mines, elles s'ouvrent à la campagne. Et donc, faut bien loger le personnel qui va travailler dans la mine. Et les compagnies vont avoir à cœur de non seulement d'attirer la main-d'œuvre, mais surtout de la garder, de la fidéliser. Et donc, ils vont construire des villages, construire des maisons pour loger ces familles de mineurs. Alors, au tout début, les compagnies construisent des grands bâtiments collectifs qu'on appelle des cantines. Et c'est surtout pour loger les jeunes hommes qui viennent tout seuls travailler, mais ils repartent aussitôt puisque ils peuvent pas faire leur vie là-bas. Donc les compagnies vont construire des maisons pour que les mineurs puissent venir en famille, s'installent et restent à demeure à la mine.
0: Alors ces compagnies, elles ont une certaine expérience. Vous avez dit tout à l'heure que les compagnies qui exploitent les gisements du Bocagerné sont des compagnies qui exploitent déjà de minerais de fer ou des mines de charbon ailleurs en France. Elles ont déjà construit des cités. Et on parle à l'époque, pour cette première partie du XXe siècle, d'une forme de paternalisme en fait de ces compagnies. Elles construisent des logements pour les ouvriers. Est-ce qu'il y a d'autres équipements qui sont associés à ces logements? On pense aux écoles, on pense à des services, oui, éventuellement.
1: Oui, c'est ça. Elles construisent des maisons. Alors, c'est des petites maisons. Souvent, c'est des petits logements, alors que des familles de mineurs, c'est souvent des familles nombreuses. Hein. C'est pas rare d'avoir 8 ou 10 enfants à la maison, alors que là, c'est des toutes petites maisons. Mais c'est déjà un sacré avantage d'être logé gratuitement par la compagnie minière. La compagnie offre aussi des écoles pour les enfants. Il y a des écoles qui sont construites. La compagnie paye les fournitures scolaires et tout ça. Il y a le médecin de la mine. On va aussi aménager un terrain de foot. C'est important, le foot, dans la vie des mineurs. Souvent, il y a aussi une salle des fêtes. Dans la salle des fêtes, c'est là que va répéter la fanfare. Ça aussi, c'est important dans la culture ouvrière, la fanfare de la mine. Dans la salle des fêtes, on va faire du théâtre. Il y a parfois des projections de cinéma. C'est pas tout le monde qui peut aller au cinéma dans ces années-là. Donc c'est toute cette vie sociale, toute cette vie culturelle, elle est encadrée par la compagnie minière. Et c'est pas un débordement de bons sentiments, c'est aussi un moyen pour la compagnie de un petit peu de tenir ces ouvriers. C'est-à-dire que si les ouvriers n'étaient pas trop contents de leurs conditions de travail ou de leur salaire, on leur disait bah, ok, pas de problème, tu peux quitte la mine. Mais bah, on devait mettre tous ces avantages-là aussi en balance, et c'était un moyen de, bah, de mettre en domination la masse ouvrière.
0: Alors, il ne faut pas qu'on oublie finalement la pénibilité de ce travail et son effet sur les corps. Et puis, peut-être, est-ce qu'on décèle dans ces communautés des formes de solidarité face aux conditions d'existence et de travail ?
1: Oui, c'est une valeur qui est vraiment centrale dans la culture ouvrière, c'est vraiment la solidarité. Alors, la solidarité, parce qu'en fait, on vit le même travail, qui est un travail dur, physiquement difficile. On porte des outils qui sont excessivement lourds. On travaille dans des positions assez improbables, parce que la couche de minerai, elle est à l'oblique dans le sous-sol. Donc, bah, faut souvent travailler en étant courbé et tout ça. C'est vraiment très très pénible. On travaille dans le bruit. Les machines, ça fait énormément de bruit. Donc, en fin de carrière, il y a beaucoup d'ouvriers, de mineurs qui sont retrouvés avec des problèmes de surdité, des problèmes aussi articulaires et tout ça à cause de ce travail physique. Et surtout, on travaille dans la poussière. Et les mineurs, ils respirent cette poussière de minerai de fer. Et à la fin de leur carrière, ils vont contracter une maladie qu'on appelle la sidérose. En fait, c'est exactement la même chose que la silicose, mais avec de la poussière de minerai de fer. Et quand il y a un accident, parce que ça, malheureusement, ça arrive dans les mines, un effondrement, un éboulement de minerai, des personnes qui se retrouvent ensevelies sous le minerai, bah dans ce cas-là, les secours, ils descendent pas au fond de la mine. Donc on compte sur ses camarades pour secourir les blessés et les remonter à la surface. Donc toute cette ambiance va créer vraiment des amitiés très très fortes entre les mineurs, et ces amitiés, cette solidarité, on la retrouve aussi au quotidien en dehors du travail, puisque dans les cités ouvrières, on vit avec ses collègues, ses voisins, c'est les collègues, donc on retrouve aussi cette solidarité-là entre les familles.
0: Ces cités minières que construisent les compagnies et qui vont accueillir plusieurs centaines d'ouvriers et leurs familles, pour certains d'entre eux et certaines d'entre eux qui viennent donc d'ailleurs de Normandie, mais d'ailleurs aussi dans des pays étrangers. Nous parliez tout à l'heure de 39 nationalités présentes à Saint-Clair-sur-Alouse. Ces cités minières, comment la vie des personnes qui y habitent, quel lien en fait ont ces populations avec la population du bourg rural qui existait avant qu'on crée ces cités minières?
1: En fait, les cités ouvrières, elles sont aménagées vraiment à l'écart du bourg rural. En fait, elles sont installées plutôt près des installations industrielles, près du puits de la mine, près des fours de calcination. Et en fait, ce sont deux univers complètement différents qui vont apparaître. On va avoir le bourg traditionnel, plutôt une culture rurale. Et à côté de ça, quelques kilomètres plus loin, on va avoir le bourg minier, où là, c'est vraiment la culture ouvrière qui va se développer. Et finalement, en fait, c'est deux mondes qui se rencontrent pas, qui se comprennent pas forcément, même s'il y a des liens qui se font, parce qu'il y a quelques mineurs qui vont aller aussi travailler dans les champs à temps perdu, j'ai envie de dire. Mais globalement, c'est vraiment deux cultures différentes. Par contre, au sein des cités ouvrières, on a dit tout à l'heure qu'il y avait dans l'entre-deux-guerres, c'était un mineur sur deux qui venait d'un pays étranger. Et en fait, dans les cités ouvrières, il n'y a pas de ségrégation spatiale. C'est-à-dire qu'il n'y a pas un quartier pour les Espagnols, un quartier pour les Polonais, un quartier pour les Français, etc. En fait, tout le monde se mélange. Et ce qui va souder les populations, c'est que l'identité des personnes, elle est forgée par le travail. C'est-à-dire qu'on se définit comme mineur avant d'être français, espagnol, polonais ou autre. Donc c'est pas du tout la nationalité qui va forger l'identité des personnes, c'est vraiment le métier, la culture ouvrière qui va faire qu'on s'identifie, quoi. Et ça participe justement au fait qu'il y a une grande solidarité entre les mineurs. Et ça aussi, ça va permettre que il y a pas de racisme dans les cités ouvrières, parce que justement on est solidaire des camarades, parce qu'on appartient au même monde, au monde ouvrier.
0: Petite pause musicale dans laquelle Bernard Lavilliers exalte et chante la fierté des travailleurs. Alors ici, ce ne sont pas les mineurs, mais ceux qui vont utiliser le produit du travail des mineurs, ceux qui travaillent dans le laminoir, donc dans la sidérurgie.

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1: Extrait de la chanson Les mains d'or de Bernard Lavilliers, qui évoque à la fois toute l'industrie qui utilisait le minerai de fer, une fois extrait, qui évoque aussi le savoir-faire ouvrier, puis la fin de l'aventure industrielle dans de nombreux territoires. Nous sommes toujours sur le plateau de Grenier Histoire et en compagnie de Cécile de Roquefeuille, de l'association Le Savoir et le Fer et de Michael Herbulot, guide conférencier, eh bien, nous évoquons les mines de fer dans le Bocage-Ornais. Et ben, ça va être l'occasion pour nous, ça y est, on a travaillé, on a étudié avec vous, Michael Herbulot et Cécile de Roquefeuille, l'extraction du minerai de fer. Que devient ce minerai de fer une fois qu'il est extrait, une fois qu'on l'a remonté sur le carreau de la mine, Cécile de Roquefeuille?
2: Alors, une fois remonté à la surface, le minerai il est acheminé par voie ferrée ou transporteur aérien ou tapis transporteur selon les différents sites vers des fours de calcination. Donc on vient les déverser dans ces énormes fours avec du charbon de terre. Et cette fois-ci, on ne va pas faire comme dans le passé pour le transformer en acier ou en fonte, mais on va uniquement monter en température pour augmenter la teneur en fer. Donc on chauffe uniquement à 800 degrés pendant une trentaine d'heures. Et comme ça, le minerai va augmenter sa teneur en fer de 37% à 46% environ. Donc le minerai reste à l'état solide, mais on va quand même réduire son poids et on va améliorer la qualité du minerai et donc diminuer les coûts d'expédition.
1: Et on voit, parce qu'on commence à parler de voie ferrée, hein, on voit combien effectivement la construction du réseau ferré a permis aussi à la Normandie de retrouver sa place dans l'extraction minière. Alors ça y est, on a bien compris, ce minerai il est calciné, il a gagné en teneur en fer. Alors une fois qu'il sort des fours, il part où? Pour le minerai de fer du Bocage-Ornais, Cécile de Roquefeuille?
2: Alors le minerai, il va ensuite être acheminé directement dans le nord de la France. Voilà. Après, il y avait quand même eu une étape entre les deux. C'est-à-dire qu'il y avait les premiers fours de calcination ont été modernisés, comme dans les mines. On souhaite toujours augmenter la production. Donc on va voir apparaître des nouveaux fours, beaucoup plus performants, comme les fours de la Bocagerie ou les fours de la Haie, et qui ensuite donc, effectivement, vont partir par voie ferrée dans le nord de la France et revenir, lui, chargé de charbon de terre, puisqu'on ne fait jamais de voyage à vide.
1: Donc un échange de bons procédés entre ces deux régions. Alors cette aventure industrielle qui a été intense dans le temps, Michael Herbulot, puisqu'on a quelques décennies, elle va s'achever assez brutalement. C'est-à-dire que des avantages comparatifs de la Normandie vont à nouveau disparaître. Et pour quelle raison c'est la fin, au moment des années 70, c'est la fin de cette aventure, Michael Herbulot?
3: Oui, c'est ça, la mine de la Ferrière, elle ferme en 1970, celle de Saint-Clair-de-Valouze, elle ferme en 1978, donc on est un peu sur la même chronologie. En fait, dès les années 60, on commence à mettre en place ce qu'on appelle la sidérurgie sur l'eau en France. Donc en fait, c'est l'association de hauts fourneaux et d'un port minéralier. Et donc l'idée, c'est de faire venir le minerai de l'étranger par bateau. Et là, on va aller chercher le minerai de fer en Afrique de l'Ouest, en Mauritanie, au Libéria, mais aussi au Brésil, au Canada, en Suède. Et on le fait arriver dans les ports, alors dans le nord de la France et dans le port de Dunkerque, dans le sud de la France et dans le port de Fos-sur-Mer. Et il y a les hauts fourneaux qui sont juste à côté. Et ce minerai qui vient de l'étranger, en fait, il est beaucoup plus riche en fer que le minerai normand. On n'a pas forcément besoin de le calciner non plus. C'est exploité à ciel ouvert, Donc, c'est très, très, très mécanisé. C'est d'exploiter en plein désert et tout ça, des grosses machines. Et aussi bizarre que ça puisse paraître, ça coûte beaucoup moins cher de transporter le minerai par bateau depuis l'Afrique de l'Ouest, par exemple, que de le faire venir par train depuis la Normandie. Et bien sûr, la main-d'œuvre qui travaillait dans ces pays-là était beaucoup moins bien payée que celle qui travaillait en Normandie. Donc, c'est tous ces facteurs-là qui vont malheureusement conduire à la fermeture des mines. Et j'ai envie de dire, c'est un peu la même histoire dans toutes les mines de la Normandie.
1: Alors, on imagine bien, voilà, on voit ces gisements, une extraction qui se termine, donc des installations industrielles à l'abandon, qui disparaissent, qui rouillent, qui disparaissent pour certaines d'entre elles. Alors, il y a au moins un lieu, à Saint-Clair-de-la-Louze, où on a conservé le chevalement, ce dont vous parliez, Michael Herbulot, en début de conversation, ce qui permettait d'actionner finalement cet ascenseur qui permettait aux mineurs de descendre et aux minerais de fer de remonter. Saint-Clair-de-la-Louze a conservé son chevalement. Pour quelles raisons, Cécile Enfeuille, on a eu cette conservation ?
2: C'est vraiment un élément emblématique du territoire qui reste encore aujourd'hui élevé. C'est vrai que le chevalement de Saint-Clair-de-la-Louze a une histoire assez particulière, presque romanesque. Parce qu'en réalité, il n'est pas français, ce chevalement. Il a été fabriqué en Allemagne en 1917, près de Cologne, pour équiper une mine de fer appelée Stahlberg. Et puis à l'épuisement du filon, il a été démonté, déplacé, et il a été réutilisé un peu plus loin, toujours en Allemagne, où il a servi jusqu'à la fin de la Seconde Guerre mondiale pour alimenter notamment les usines du Reich. Après la guerre, cette mine allemande est abandonnée. Et là, c'est là que l'histoire devient intéressante et que la France arrive dans l'histoire. Donc le carreau, lui, de Saint-Clair-de-la-Louze, n'est pas directement touché par la guerre. Il n'y a pas eu de bombardement, de choses comme ça. Ça a été préservé. Mais les pompes qui permettaient donc les pompes de relevage qui permettaient donc d'enlever l'eau de la mine ont été mises à l'arrêt. Donc durant la guerre, la mine a été noyée. Donc à ce moment-là, la France récupère le chevalement au titre de dommages de guerre. Donc il va falloir attendre quelques temps pour le voir arriver érigé. Donc c'est en 1949 qu'il commence à être monté. Il va vraiment être opérationnel en 53, au-dessus du puits Imbiss. C'est vraiment une structure impressionnante, comme le disait Michael. Elle fait près de 40 mètres de haut. Donc c'est vraiment un ascenseur géant pour minerais et hommes. Et c'est vraiment une installation qui va marquer la modernisation du site avec une augmentation significative de la production. Et donc, lorsque la mine a fermé, ce qui se faisait généralement, c'était le démantèlement de tous les bâtiments et des machines, et dont le chevalement devait en faire partie. Mais à Saint-Clair-de-la-Louze, quelques mineurs vont s'associer et monter un projet ensemble de champignonnières dans les mines, dans les galeries. Et donc, c'est à ça que le chevalement va pouvoir échapper à son sort, en quelque sorte, et va pouvoir rester en place. Et aujourd'hui, le chevalement donc de Saint-Clair, c'est le dernier chevalement encore érigé en Normandie, encore en place.
1: Alors, on voit tout l'intérêt d'une association comme le savoir et le faire maintenant, parce que par rapport à ces vestiges, vous menez plusieurs actions, des actions de valorisation, avec d'autres partenaires, des actions de conservation. Quels sont les projets en cours? Parce que, ça y est, vous nous avez mis en appétit à travers la présentation de cette histoire humaine et industrielle extrêmement riche du Bocagerné. Vous nous avez indiqué qu'il y avait des traces qu'on pouvait aller voir. Voilà, quels sont les projets actuels et en cours pour votre association, Cécile de Roquefeuille?
2: Alors, l'une des priorités de notre association aujourd'hui, c'est vraiment de préserver ce patrimoine minier et qui est toujours en place, toujours visitable. C'est ça un peu la force aussi de nos sites et du Bocagerné, c'est que vous pouvez visiter l'ensemble des infrastructures liées au patrimoine minier. Donc depuis 10 ans, l'association elle porte notamment un chantier de restauration d'ampleur sur le site des fours de calcination de la Butte Rouge à Dompierre. Donc en étroite collaboration avec des structures notamment d'insertion, le site a quasiment retrouvé son aspect historique, ou en tout cas on peut le reconnaître. Et cet été, on va entamer l'un des derniers chantiers de restauration qui va consister à la restauration d'un des tunnels de chargement du minerai, une fois qu'il a été calciné. Et donc ce chantier, il est vraiment indispensable pour redonner au site sa cohérence architecturale et lui permettre aussi de devenir un vrai pôle touristique et culturel durable. Le site, il a déjà montré son potentiel, notamment avec plusieurs spectacles. Michael, en collaboration avec les offices de tourisme, a également organisé en juillet dernier des animations pour le jeune public avec Enquête dans les mines. Donc aujourd'hui, tout reste à faire sur, au niveau de la médiation sur ce site-là. Et sur un autre site, donc cette fois-ci le carreau de la mine dont on vient de, parler, on a lancé effectivement une étude de sécurisation et de valorisation du site pour avoir un état des lieux en fait, sanitaire de tous ces bâtiments et puis pouvoir réfléchir ensuite avec les différents acteurs à quelle destination on pouvait en faire.
1: Alors ça veut dire des sites potentiel de visite, mais sur ce qui est visitable aujourd'hui, Michael Herbulo, qu'est-ce que vous nous proposez en tant que guide conférencier si on veut s'imprégner de ce qu'on peut appeler ce patrimoine, les sociétés anciennes nous les ont légués, de ce patrimoine industriel. Qu'est-ce que vous nous proposez comme type de visite?
3: Alors, je propose des visites du carreau de la mine, mais aussi des fours de calcination de la Butte Rouge. Je fais une rando autour de l'histoire de la mine de la Ferrière le 3 mai et une visite des fours le 10 mai. Et en fait, donc il y a un programme comme ça toute l'année. Il faut aller sur mon site internet pour avoir le programme en détail. Et ces visites, en fait, ont la particularité en fait de s'adresser vraiment à tout le public et de visiter en famille ou entre amis, puisqu'en fait au cours de la visite, je fais beaucoup de mini-jeux pour que ça soit un petit peu ludique et que ça permette aussi d'observer un peu plus en détail le patrimoine. Et je fais aussi des petites expériences, donc montrer comment fonctionnait une lampe de mineur, par exemple, en refaisant de la citadine avec du carbure. Donc, c'est des visites vraiment ludiques et qui s'adressent à tout le monde.
1: Alors, on prend contact comment avec vous, Michael Herbulo, si on est intéressé par ces visites? On se rend sur le site? Comment ça se passe pratiquement?
3: Alors j'ai mon site internet où il y a l'agenda de toutes les visites, donc de mars jusqu'à début novembre, donc les dimanches après-midi, puis pendant les vacances scolaires. Je suis aussi sur Facebook et sur Instagram, où à chaque fois j'annonce les différentes visites que je propose.
1: Et pour le savoir et le faire, on vous trouve... comment, où, donnez-nous les détails pratiques, Cécile de Roquefeuille.
2: Alors effectivement, la saison 2026 va être dense et riche pour l'association. Donc on vient compléter en fait l'offre de Michael avec ce qu'on appelle le pass minier. Donc c'est une nouveauté cette année. Ça va permettre donc du lundi au vendredi de venir visiter les sites majeurs, donc à savoir les forges de Varennes, le chevalement et le carreau de la mine de Saint-Clair-de-Halluze, les fours de la Butte Rouge et la Maison du Fer. La Maison du Fer, qu'est-ce que c'est? C'est en fait un musée situé à proximité à Dompierre, qui est un musée qui retrace en fait toute l'histoire du patrimoine minier, et que ça explique la géologie jusqu'à la fermeture des mines dans les années 70. Et donc tout ça, ça vient en plus s'ajouter à ce nouveau pôle d'accueil qu'on ouvre à Varennes. Donc voilà, toujours tous les jours de la semaine, du lundi au vendredi, de 12h30 à 18h. Et toutes les informations, vous les retrouvez sur notre site internet, donc lesavoir-et-le-faire.fr, et puis sur nos réseaux sociaux, Facebook, Instagram.
1: Ben merci bien, Cécile de Roquefeuille, Michael Herbulo, pour cette promenade industrielle dans le bocage orné. Un grand merci à vous. Et puis donc, on va donner les coordonnées sur notre site et dans le résumé de l'épisode d'aujourd'hui. Grenier à histoire, c'est terminé pour cette semaine. À très vite.
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3: Bonjour à toutes et à tous, nous revoilà sur Radio Zone 61 en direct du lycée Jean Guénaud de Flers. Je suis aujourd'hui avec Ambrosia. Bonjour Ambrosia.
4: Bonjour Étienne, l'émission du jour sera sur femmes-hommes par-delà les clichés et nous allons aborder plusieurs thématiques plus intéressantes les unes que les autres. On commencera avec l'invité du jour qui sera présenté par Eloane.
3: À la fin de l'émission, je vous animerai un petit quiz avec le best des bests spécial femmes en 1 contre 4.
4: Entre tout ça, nous écouterons une chronique scientifique sur l'effet Mathilda et le plafond de verre par Sherazade.
3: Ensuite, Raphaël nous donnera plein de chiffres sur le genre dans l'éducation dans l'œil de l'expert, ce qui introduira la table ronde qui nous sera présentée par Jaida. Juste après, petite détente en musique avec Arsonic et les DJ féminins, présentés par Ambrosia et Raphaël.
4: Enfin, JT Sport de Tristan, puis footballeuse iranienne. Pour commencer, écoutons le témoignage de Gabin, étudiant infirmier en première année.
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6: C'est l'invité du jour.
7: Bonjour, donc aujourd'hui on est avec Gabin qui est étudiant en infirmier en première année à l'IFSI de Flers. Donc Gabin, est-ce qu'infirmier a été votre premier choix ?
8: Alors oui, moi ça a été mon premier choix. Après j'ai eu un parcours compliqué, mais l'école d'infirmier c'est vraiment mon premier choix.
7: Pourquoi avoir choisi ce métier ?
8: Du coup, moi c'est par rapport à mon parcours. J'ai eu un parcours du coup assez compliqué. J'ai pris beaucoup de temps à choisir mon métier, j'ai eu différentes phases sur mes métiers, et puis le fait d'avoir fait les pompiers avant m'a aiguillé vers ce côté de la santé vraiment.
7: Ah oui, donc un parcours intéressant. Mais à l'échelle nationale, en 2021, on comptait 13% d'hommes contre 87% de femmes dans la profession. Est-ce qu'à l'échelle de Flers, vous ressentez cette différence entre les genres ?
8: Alors oui. Moi, je n'ai pas fait encore de stage sur Flers, mais ma maman est infirmière sur Flers et c'est vraiment le cas. Il y a très peu d'hommes dans ce milieu-là.
7: Par exemple, dans votre première année, combien d'hommes êtes-vous pour environ combien de femmes ?
8: Eh bien, on est sur une classe de 64. On est 7 hommes pour du coup le reste de femmes.
7: Est-ce qu'avant de choisir cette formation, vous aviez conscience de l'inégalité entre les genres ?
8: Ah bah oui, comme j'ai dit, moi, ma mère, elle était infirmière, et du coup, elle m'avait parlé, elle m'a déjà briefé, entre guillemets, sur ce côté-là.
7: Est-ce que c'est quelque chose qui a eu un impact sur le choix que vous avez fait de faire infirmier ?
8: Ah non, du tout. En fait, c'est aussi des métiers où on y va parce qu'on aime ce côté-là, on ne peut pas en fait faire ce métier-là sur un coup de tête pour se dire, je sais pas, comme pour le salaire, ou c'est pas possible. On a trop besoin de ce côté humain. Voilà.
7: Par rapport au fait que vous soyez très peu d'hommes, est-ce que vous avez eu plus de difficultés à vous intégrer dans la promo, par exemple ?
8: Eh bien, comparé à ce qu'on pourrait croire, c'est plutôt l'inverse. En fait, on est super bien intégré dans les équipes. Même au contraire, ça peut détendre les équipes, faire un espèce de lâche, en fait, de mou. Et du coup, ça permet que nous, on apporte un axe différent.
7: Donc c'est pas une difficulté d'être en minorité, et plutôt un avantage ?
8: Moi, dans mon expérience à moi, après, je suis donc avec ma vision de garçon, mais on est vraiment plutôt dans un côté positif.
7: Où s'est passé votre premier stage ?
8: Mon premier stage, il s'est passé au SMR de Mortain.
7: Est-ce que le fait d'être un homme, il a changé quelque chose dans la manière d'être accueilli par le personnel ou dans le rapport aux patients ?
8: Dans le rapport aux patients, oui. En fait, j'ai plus de facilité à aborder les gens. Après, je suis pas forcément quelqu'un de très réservé de base, mais du coup, j'ai vraiment un rapport assez proche avec les patients, que ça soit homme ou femme. Et après, par rapport au rapport de comment on a été accueilli, j'ai pas vu spécialement de différence, mais j'ai pas vu l'inverse non plus. Donc, ça veut dire que c'est pour moi mon premier a priori, j'ai été bien accueilli, mais j'ai pas forcément l'autre choix.
7: Y a-t-il eu, par exemple, des refus de certains patients d'être soignés par un homme ?
8: Oui. Ah oui. Moi, c'est pas pendant mon stage, mais pendant une expérience personnelle pour un travail d'été en EHPAD, y a une dame qui m'a dit plusieurs fois catégoriquement qu'elle voulait pas que je sois dans la chambre pour des soins, peu importe le soin.
7: Dans certains services, favorisent-ils les hommes pour les toilettes des hommes et de même pour les femmes ?
8: En fait, c'est au-delà de chaque service, c'est la profession qu'il demande. On doit faire en fonction du patient. On ne peut pas lui imposer. on a le droit, en fait, on va lui expliquer que on n'a pas le choix et que ça va être moi plus qu'une collègue, mais on n'a pas le droit de leur imposer. C'est pas possible humainement. Et dans ce cas-là, on essaie d'avoir les équipes le plus mixtes possible, enfin de mettre au moins un garçon dans chaque équipe pour pouvoir contrer ce cas-là.
7: D'accord, donc c'est un avantage au final d'avoir un homme dans une équipe.
8: Ah bah oui.
7: Et est-ce que vous êtes un peu renseigné par rapport à la profession derrière ? Est-ce que par exemple le fait d'être un homme dans ce métier, c'est un avantage pour trouver un poste ou est-ce qu'au contraire ça peut être un inconvénient ?
8: Alors là, pour le coup, je ne pourrais pas forcément répondre, je ne me suis pas renseigné. Mais selon moi, ça peut être plutôt un avantage puisque du coup, comme je disais, ça va permettre de mettre des hommes un petit peu dans chaque équipe. Donc vu que ce n'est pas encore le cas d'avoir des hommes dans chaque équipe, je pense que ça peut être plutôt un avantage.
7: Et il y a malheureusement eu beaucoup d'abus sexuels dans le milieu médical, surtout de la part de personnel homme. Est-ce que vous pensez que ça puisse avoir un impact sur la vision que les patients ou le personnel féminin aient de vous ?
8: Un impact, peut-être pas, parce que de ce que moi j'ai en tête, c'est plus ces abus sexuels sont plutôt dans le cas de, admettons, médecin vers sa secrétaire, ou plutôt c'est comme un patron envers sa secrétaire. Donc pour moi, c'est plus un rapport entre le gros patron de l'hôpital et plutôt les personnes en dessous. Pour moi, c'est pas forcément les infirmiers envers une aide-soignante ou inversement. Que ça arrive vraiment un impact pour nous.
7: Et est-ce que par rapport à votre stage ou même à d'autres expériences que vous avez vécues, vous compreniez que ce métier soit très féminisé ?
8: Bah oui, le métier du soin en général est très féminisé. Après, moi je pense que c'est un métier qui a lieu et qui doit être pour tout le monde. Et du coup, j'espère qu'il y aurait de plus en plus d'hommes dans ces milieux-là.
7: Est-ce que la formation, elle vous plaît ?
8: Oui, bah oui, oui.
7: Et si vous deviez dire un mot aux adolescents qui nous écoutent et qui n'osent pas toujours se diriger vers ce genre de filière, qu'est-ce que vous leur direz ?
8: Du coup, c'est un choix qu'il faut faire, il faut l'avoir mûri. On ne peut pas aller dans ces milieux-là en se disant « bah voilà, je ne sais pas quoi faire et je vais aller dans cette école-là pour voir ». Ce n'est pas possible, c'est un choix qui doit être mûri. Et après, il faut s'apprêter à travailler, hein, mais comme dans toute fac ou tout BTS. Mais faut s'apprêter à ce travail et puis ça se passe bien. Si on est OK avec nous et qu'on sait que c'est ce qu'on veut faire, il n'y a aucune raison que ça se passe mal.
7: Merci d'avoir répondu à mes questions, du coup.
4: D'ailleurs, j'ai vu qu'il y avait 87% de femmes dans le métier d'infirmier sur 562 000 en 2025. D'où vient cet écart, Eloane ?
7: C'est une très bonne question. Pour comprendre d'où vient cette différence, il faut remonter à l'époque médiévale. Les soins étaient prodigués par les religieuses dans les hospices. Elles consacraient leur vie aux soins et apportaient du réconfort. Cela a instauré une sorte de tradition qui a été poursuivie au fil des années, donnant une image féminine du métier. Il a été vu comme une extension du rôle de domestique. Le métier d'infirmière nécessite des qualités comme l'empathie, la compassion et la patience, qui sont associées aux femmes. Au XIXe siècle, pendant la guerre de Crimée, Florence Nightingale a sauvé de nombreuses vies. Elle a aussi ouvert deux écoles d'infirmières dans l'Hexagone, permettant de professionnaliser les infirmières. Une autre période a accentué cet écart entre les genres. Pendant les guerres, les hommes étant au front, il ne restait que les femmes pour soigner les blessés. Elles avaient pour les blessés un soutien maternel. On retrouve de nombreux témoignages où les hommes au bord de la mort les appelaient maman. Tous ces événements et les stéréotypes qui peuvent encore concerner le métier d'infirmière contribuent à un découragement des hommes à s'orienter vers ce métier. On peut regarder à une échelle plus large concernant le soin. Depuis cette année, on retrouve plus de femmes médecins que d'hommes.
4: Gabin, en plus d'être étudiant infirmier, a aussi été jeune sapeur-pompier. Il nous expose son point de vue, l'expérience d'être une femme dans un milieu d'hommes.
7: Donc Gabin, vous avez été sapeur-pompier volontaire du coup. Et par rapport à la place de la femme, ça se passe comment ?
8: Eh ben moi, pour mon expérience du coup, en tant que jeune sapeur-pompier, j'ai vraiment remarqué une différence entre être un homme dans un milieu de femmes, donc ce qui est typiquement mon cas là avec l'école d'infirmiers, et être donc une femme dans un milieu d'hommes. J'ai trouvé que, en fait, dans mes stages, moi j'ai pu observer qu'on est entre guillemets couvert par les femmes qui sont plutôt des mamans, donc entre guillemets, à prendre soin de leur enfant, et que vraiment le milieu, de ce que j'ai pu observer avec la caserne, être une femme dans ce milieu d'hommes est vraiment plus difficile, et puis ils ont vraiment une place à trouver. Après, par contre, elles arrivent à trouver leur place, elles sont vraiment, vraiment bien accueillies et bien dans le groupe, mais sinon, ça peut être une grosse difficulté.
2: Peut-être, est-ce que c'est pas aussi une volonté des hommes pompiers de ne pas vouloir avoir des femmes ?
8: Si, c'est ça. Enfin, c'est pas de ne pas vouloir, mais y a vraiment ce côté de... En fait, c'est un milieu d'hommes et je vois pas pourquoi une femme serait là. Et ce côté brut, y a ça aussi, clairement.
4: Maintenant, nous allons écouter Sherazade sur l'effet Mathilda et le plafond de verre.
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7: Du coup, c'est quoi l'effet Mathilda ? L'effet Mathilda, c'est le déni ou la minimisation récurrente de la contribution des femmes scientifiques à la recherche, leur travail étant souvent attribué à leurs collègues hommes. C'est l'historienne des sciences américaines Margaret Rossiter qui, en 1993, a baptisé cet effet au nom de Mathilda, rendant ainsi hommage à Mathilda Jocelyn Gage, 1826-1898, une autrice américaine féministe et abolitionniste qui a traversé le 19e siècle en combattant toute forme d'oppression. Elle avait entre autres analysé comment les hommes s'attribuaient des pensées des femmes intellectuelles. Par exemple, Rosalind Franklin a découvert la structure en double hélice de l'ADN, Jocelyn Bell, le premier pulsar, Liz Meitner, le fission nucléaire, et Nettie Stevens, les chromosomes sexuels. Toutes ces femmes sont victimes de cet effet, mais on peut également parler de Milly Weinstein, qui aurait grandement participé dans les projets d'Albert Einstein, mais dont on ne parle jamais. Elle meurt en 1748, à l'âge de 72 ans, sans jamais avoir revendiqué le statut de collaboratrice d'Albert Einstein ou demandé une reconnaissance publique. On a même une lettre d'Albert Einstein qui répond aux menaces de la part de Milly et Eva concernant son importance dans ses projets. Donc la lettre, elle dit « Mais tu m'as vraiment fait rire quand tu as commencé à me menacer de tes mémoires. T'est-il jamais venu à l'esprit, ne serait-ce qu'une seconde, que personne ne prêterait la moindre attention à tes salades si l'homme dont tu parles n'avait pas accompli quelque chose d'important ? Quand une personne est quelqu'un de complètement insignifiant, il n'y a rien d'autre à dire à cette personne que de rester modeste et de se taire. C'est ce que je te conseille de faire. » Ici, on parle d'un effet Mathilda parce que c'est une femme, mais on peut également parler d'un effet Mathieu. Donc en gros, c'est le fait de dénier ou de minimiser la contribution d'un de nos proches ou d'un membre d'une autre famille. Et en résumé, l'effet Mathilda rend les femmes invisibles dans les livres d'histoire et les palmarès scientifiques. Cependant, cette invisibilité ne concerne pas que la gloire ou le prix Nobel. Elle se traduit concrètement dans la hiérarchie des organisations, car il existe le plafond de verre. En gros, ça renvoie au fait que les femmes peuvent progresser dans la hiérarchie de l'entreprise, mais seulement jusqu'à un certain niveau. En résultat, elles sont en grande partie absente du sommet de la hiérarchie. C'est une notion apparue aux États-Unis à la fin des années 1970. Elle reprend une notion présente dans le film d'Elisa Kazan, Le mur invisible, de 1947. Elle s'est fait connaître en 1986 à la suite d'un article publié dans le Wall Street Journal. La ségrégation à l'œuvre sur le marché du travail est double pour les femmes, à la fois horizontalement, car elles sont concentrées dans certains secteurs et confinées à certaines tâches, et verticalement, car elles peinent à accéder aux postes à responsabilité. La notion de plafond de verre s'est progressivement imposée dans la sociologie du travail et dans les sciences de gestion pour étudier la ségrégation verticale qui contraint les femmes dans leur carrière. Selon l'INSEE, les femmes ne représentent en effet en 2022 que 23% des dirigeants salariés et 41% des dirigeants non salariés et 27% des cadres dirigeants.
3: Merci Sherazade pour cette chronique historique et scientifique. Maintenant, nous allons écouter Angèle. Balance ton quoi ?

0: Et maintenant, après ce son, Raphaël nous donnera des chiffres pour illustrer l'écart entre les garçons et les filles dans l'éducation nationale.
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3: Bonjour, aujourd'hui je vais vous parler d'un sujet important, la place des femmes en pourcentage dans l'éducation nationale, notamment à partir du lycée. Globalement, les filles sont aujourd'hui majoritaires dans la réussite scolaire, mais leur orientation subit des inégalités. Pour illustrer mon propos, je vais vous donner quelques chiffres. Par exemple, les filles sont moins présentées dans les spécialités scientifiques en maths, elles sont 40% en physique, et dans la spécialité NSI, elles sont seulement 15 à 20% des élèves. Elles sont aussi minoritaires dans les filières industrielles, comme la STI2D, 10% sont des femmes, ou dans la mécanique, l'électronique ou le bâtiment, dont elles représentent toujours moins de 10%. A l'inverse, les filles sont plus dans d'autres domaines comme la SES, elles sont environ 60%, en ST2S, environ 85%, et dans les métiers de la santé ou du social, ça va de 80 à 90% de filles. Puis dans quelques options comme le foot et le rugby, elles sont représentées avec 20%. Ces chiffres sont vérifiés par nos effectifs. On a dans notre lycée en première 22 filles contre 29 garçons en physique, une fille pour 5 garçons en NSI. En STI2D, il n'y a aucune fille. En anglais, elles sont majoritaires, 31 filles pour 29 gars. En conclusion, le défi d'aujourd'hui est donc de permettre à chacune de choisir son orientation librement, sans la pression des stéréotypes et de l'inégalité des genres.
0: Maintenant que Raphaël nous a donné toutes ces informations très intéressantes, Jaïda va nous animer une table ronde.
4: Alors bonjour à tous, bienvenue dans notre table ronde de Radio Zone 61 sur les spécialités au lycée et les stéréotypes qui peuvent y être associés. On va se demander si certaines matières sont encore à l'heure d'aujourd'hui perçues comme féminines ou masculines ou neutres. Pour en parler, je suis avec trois élèves de terminale qui vont nous partager leur expérience. Nous avons Valentin qui fait spécialité mathématiques et NSI. Jenna en terminale qui fait spécialité NSI et HLP, et Elliot qui fait également HLP et qui fait LSI.

0: Et Gina, vous avez les mêmes raisons que Elliot ou pas?
1: Bah oui, moi c'est plus pour un côté, c'est plus pour le côté projet professionnel.
0: D'accord. Vis-à-vis de ces spécialités, est-ce que pour vous c'était un choix évident ou vous aviez hésité et si oui, pourquoi? Par exemple, vous, Gina.
1: Bah moi c'était plus une évidence du coup.
0: Donc ça a été une évidence pour vous aussi, Valentin?
2: Bon, oui, un petit peu.
0: Et vous, Elliot?
3: J'avais pas d'hésitation pour la littérature philosophie, HLP, mais j'ai eu une petite hésitation entre la spécialité anglais et la spécialité HGGSP.
0: Et pourquoi ça? Pourquoi pas avoir pris AGGSP finalement?
3: Parce que finalement, ça représentait trop de travail.
0: D'accord. Pour vous, par exemple, Elliot, je retombe sur vous. Qu'est-ce qui vous plaît le plus du coup dans vos deux spécialités?
3: Alors pour le coup, en HLP, ça va être tout le côté philosophie et même littérature, ça me plaît bien parce que c'est beaucoup tourné sur la réflexion pour le coup et c'est plutôt intéressant même de se plonger dans les textes et dans les concepts. Maintenant, en littérature anglaise, c'est aussi au niveau de l'expression, de l'éloquence, qu'on voit aussi d'ailleurs en HLP.
0: Merci beaucoup. Et vous, Jenna, vous en pensez quoi? Est-ce que pour vous, c'est quoi qui est le plus plaisant dans vos deux spécialités?
1: Bah, pour la HLP, honnêtement, j'aime bien l'aspect philosophique du coup. Et pour la NSU, bah, c'est plus les cours qui sont plutôt bien.
0: D'accord. Et vous, Valentin, qui faites partie également de l'aspect NSI avec Jenna?
2: C'est plutôt le côté réflexion, parce que ça nous fait réfléchir à tous les exercices et
0: Et les mathématiques?
2: pareil, côté réflexion avec les calculs et tout ce qui est littéraire.
0: C'est le côté de la recherche, finalement.
2: Oui, c'est ça.
0: D'accord, merci. Après, la question la plus importante pour moi, c'est est-ce que vous aviez déjà eu des idées ou des clichés sur les spécialités choisies? Par exemple, je sais que LLCE anglais et HLP, évidemment, est une spé très féminine. Donc, qu'est-ce que vous en pensez, vous, Elliot?
3: J'avais pas fait attention plus que ça, mais bah, je m'en suis rendu compte. On est deux garçons dans une classe qui est majoritairement composée de filles. Mais en dehors de ça m'a pas dérangé ou pas quoi que ce soit.
0: Et toi, Jenna, qui est dans une classe quand même de 4 personnes en NSI, mais qui est la seule fille, est-ce que t'étais déjà prête quand t'as fait ce choix-là? Est-ce que tu t'attendais à être la seule fille ou du moins à avoir peu de filles dans ta classe ou...
1: À être la seule, non, mais à être peu de filles, oui.
0: Et toi, Valentin, qui fait partie de la, qui peut également nous parler de l'aspect mathématique, et apparemment, j'ai vu que dans notre lycée, t'en penses quoi des aspects mathématiques?
2: Ah, mathématiques, c'est égalitaire. Il y a autant de filles que de gars à peu près. C'est un peu la même chose.
0: Et pour la NSI, tu t'attendais à ce que vous soyez aussi peu, ou du moins qu'il y ait aussi peu de femmes?
2: Non, honnêtement, non. Je pensais qu'on allait être à peu près égalitaire, mais une différence comme ça, non.
0: Ok, merci. Vous pensez que on est une génération qui est assez plus ouverte. Est-ce que vous pensez que il y a encore des spécialités qui sont genrées, Jenna?
1: Ah bah oui, clairement, ça se voit déjà avec la NSI au lycée.
0: Vous en êtes
1: C'est très
0: témoin.
1: tourné bah, garçon et moins fille.
0: Et vous, Valentin, vous en pensez quoi?
2: Alors, honnêtement, non. Enfin, pour moi, il n'y a pas vraiment de genre. Enfin, il n'y a pas de genre qui doit faire telle ou telle matière.
0: Mais est-ce que vous pensez qu'il y a encore des spécialités qui sont genrées? Parce que certes, aucune matière, on peut se conclure qu'aucune matière n'est faite pour un genre, mais est-ce que vous pensez que ces clichés sont encore présentes? Pas que dans notre lycée d'ailleurs, mais en général?
2: En général, oui. Dans notre lycée, je pense pas, mais en général, oui.
0: Vous pensez qu'il y a moins de généralité dans notre lycée?
2: Oui.
0: Et vous, Elliot, vous en pensez quoi?
3: Bah moi, je pense que c'est pas le côté spécialité qui est genré. Je pense plutôt que c'est ce qu'il y a après, donc les métiers. Les études pour arriver à tel ou tel métier, généralement, ça va plutôt être poussé dans le littéraire pour tout ce qui est social, et sachant qu'il y a plus de femmes qui font dans le social. Enfin, je veux dire, pour moi, c'est logique qu'il y ait ce lien-là. Mais après, je trouve du coup que c'est pas forcément l'éducation qui est genrée, mais plutôt le métier qui est derrière.
0: Ok, je vois. Et du coup, vis-à-vis des choix de vos spécialités, est-ce que ça a surpris les autres? Enfin, comment les gens réagissent quand vous leur dites que, je sais pas, par exemple, vous, Jenna, le fait que vous êtes la seule fille en NSI, c'est quand même assez choquant, parce que certes, vous êtes peu, mais ça reste quand même une fille sur 4 personnes.
1: Enfin, mon choix de

0: Spécialité, ça n'a pas choqué, mais le fait que je sois seule, ça a plus choqué. Et vous, par exemple, Valentin, je sais que vous êtes dans deux spécialités qui sont plutôt dites garçons. Est-ce que ça vous a attiré des certaines choses négatives ou positives vis-à-vis de...
1: Honnêtement, non, ni l'un ni l'autre. Enfin, les gens ne sont pas à faire des réflexions si il y a plus de gars ou s'il y a plus de filles.
0: Et vous, Elliot, qui faites partie du coup de deux spécialités qui sont dites féminines, avez-vous eu, je sais pas, des avis de personnes qui vous recommandaient de du coup ne pas le faire ou quoi que ce soit?
2: Non, j'ai pas eu ça. Je pense que, en tout cas, dans notre établissement, il n'y aurait pas de gens comme ça. J'en ai pas croisé, j'en ai pas rencontré.
0: C'est ça qui fait la spécialité de notre lycée. Je sais que bah, la question va plus s'orienter vers Jenna et Elliot. Par exemple, Elliot, comment vous sentez, puisque vous en avez parlé tout à l'heure, comment vous sentez-vous sur le fait que vous êtes que deux hommes dans la spécialité HLP? Parce que certes, en LLCR anglais, les genres sont assez bien mélangés, mais en HLP, vous êtes quand même que deux garçons. Comment vous vous sentez vis-à-vis de cela?
2: Bah, moi, ça me dérange pas plus que ça. J'ai pas de difficulté à faire des travaux, par exemple, de groupe avec peu importe le genre. J'ai pas de préférence particulière avec le genre avec lesquels je m'associe pour le travail ou pour quoi que ce soit.
0: Et vous, Jenna, en tant que seule fille, est-ce que vous sentez en trop, mis de côté, pas à votre place?
3: Non, je me sens pas mise de côté, mais bah, c'est vrai que c'est un peu, je sais pas comment dire, un peu surprenant, enfin, c'est inhabituel, c'est sûr.
0: Oui, vous auriez préféré être au moins avec une fille ou au moins un ami à vous.
3: Oui, bah oui.
0: Mais c'est vrai. Est-ce que pour vous, l'ambiance change selon les spécialités? Enfin, est-ce que être minoritaire dans votre spécialité, ça change quelque chose pour vous, par exemple, Jenna?
3: Non, pas spécifiquement.
0: Ça vous impacte pas sur votre travail ou sur l'environnement en classe?
3: Non, c'est vrai que c'est différent, mais ça n'est pas impactant.
0: Et vous, Elliot?
2: Bah, j'ai pas l'impression qu'il y ait de différence particulière avec une classe qui serait plus mixte. Il n'y a pas de. Bah, disons que je pense pas qu'il y ait de clichés à ce niveau-là, pour le coup. Il n'y a pas de.
0: Vous pensez que c'est le pur hasard que vous soyez peu d'hommes en HLP?
2: Je pense que, encore une fois, c'est vis-à-vis des métiers qu'on souhaite faire plus tard. On est peut-être moins à s'orienter dans des métiers littéraires en tant qu'homme.
0: Donc pour vous, ce ne serait pas des stéréotypes qui persistent, mais ce serait plus des choix de métier.
2: Ce serait plus les choix de métier derrière.
0: Est-ce que pour vous, notre lycée encourage assez la diversité dans les spécialités, Gina?
3: Bah oui, globalement.
0: Et vous, Elliot?
2: Bah, j'ai. On n'a pas du tout communiqué dessus avec moi, donc je pense que je suis neutre là-dessus.
0: Et vous encouragez à cette diversité-là pour des gens qui ont vécu dans une classe minoritaire, vous en pensez quoi? Est-ce que vous pensez, si vous deviez refaire ce choix-là en sachant que vous serez par exemple la seule fille ou peu de garçons, est-ce que vous garderez ce choix par exemple, Jenna?
3: Ah bah oui, clairement oui.
0: Et vous, Elliot?
2: C'est le projet que j'avais en tête, donc oui, j'avais déjà le projet avant de m'y mettre et.
0: Donc c'est pas un handicap pour vous, c'est pas quelque chose que vous regrettez.
4: Non.
2: Du tout.
0: Et pour vous, si est-ce que vous savez comment casser ces clichés, comment les changer? Est-ce qu'il faudrait par exemple inciter plus de personnes à aller dans ce genre de spécialité, etc. Forcer sur le fait qu'il n'y a pas de genre? Vous en pensez quoi, Elliot?
2: Bon, moi, je pense que pas particulièrement. C'est vraiment une question de choix que je trouve qui devrait être éclairée comme tout autre. C'est un choix que. Ah, par exemple, c'est le choix que j'ai fait. J'ai pas fait attention particulièrement à quel genre il y aurait dans ma classe. Parce que je trouve pas que ce soit impactant dans le cadre des études.
0: Et vous, Gina, vous pensez qu'on pourrait faire quelque chose dans le lycée ou en général pour baisser cette inégalité des genres?
3: Bah faire quelque chose, c'est un peu compliqué parce que ça dépend des choix de tous. Mais ça serait bien en fait d'influencer éventuellement quand même les élèves pour éviter ça.
0: Merci beaucoup. J'aimerais vous poser une dernière question. Si vous étiez des élèves en seconde qui n'y connaissent rien, que conseillerez-vous à cet élève-là qui n'ose pas prendre une spé à cause d'un cliché? Par exemple, Elliot, vous conseillerez quoi?
2: Moi, j'aurais conseillé en fonction du projet, en fonction du métier qu'il souhaite faire plus tard.
0: Et vous, Valentin?
1: Pareil, c'est comme ce qu'il veut faire, il faut qu'il suive ses choix et ses envies. Après, qu'il y ait plus de gars ou plus de filles, peu importe.
0: Et vous, Jenna?
3: Pour moi, les stéréotypes ne devraient pas être un problème et les élèves devraient être libres d'aller là où ils veulent.
0: Ok, merci beaucoup d'être venu dans la Radio Zone 61. C'est fini pour nous.
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6: Merci Jada pour cette intervention.
7: Aujourd'hui, nous avons un second invité spécial dans l'émission du Bon Son. Théo, le coprésident de Arsenic, avec nous sur ce plateau. Ambrosie et Raphaël lui poseront quelques questions.
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8: Bonjour Théo, merci d'avoir accepté notre invitation. Vous êtes coprésident d'Arsenic, un festival créé en 1996 qui a pris de l'ampleur au fur et à la mesure du temps. Les festivaliers et festivalières sont plus de 20 000 à se réunir chaque été à Briouze.
9: Oui, effectivement, merci de m'avoir invité à votre plateau radio, donc un festival où on va fêter sa 29e édition. L'année dernière, c'était les 30 ans de l'association, mais avec les deux années de Covid, on a annulé pendant deux ans, donc on est à la 29e édition, l'année prochaine les 30 ans. Donc je suis prêt à répondre à vos questions avec la coprésidence que j'ai débuté il y a maintenant 3 ans avec Benoît Lauré. On était deux jusqu'à cette année et Benoît a décidé d'arrêter. Donc pour l'instant, c'est un peu particulier, mais je suis coprésident tout seul. Donc il y a une place vacante. Donc en fait, on cherche un deuxième coprésident. Et au sein du bureau, il faut être au sein du bureau de 11 personnes. Et donc voilà, pour l'instant, je suis coprésident tout seul, mais prêt à répondre à vos questions.
6: Vous avez lancé cette année un premier concours ouvert aux DJ féminins. Est-ce que vous pouvez nous expliquer en quoi il consiste?
9: Alors en fait, le principe, c'était de... Il nous manquait la fin de notre dernier passage pour les artistes. Et on s'est dit, pourquoi pas faire venir un DJ, étant donné que la fin du festival est plutôt techno. Donc on a pensé à cette idée-là, et depuis maintenant 2-3 ans, on cherche à faire une programmation paritaire. L'année dernière, on était quasiment... il nous manquait un artiste féminin pour avoir la parité. Et cette année, on l'avait, et si on n'avait pas ce passage féminin, on perdait la parité. Donc c'est quelque chose qui nous touche, et on a envie d'inclure la femme au sein de notre festival. Donc en fait, le principe, c'est de programmer, de faire un set et de nous l'envoyer. Donc il faut être une femme ou un duo paritaire. Et la petite particularité, c'est qu'on le fait en binôme avec le All Right, le festival Le Carnage Social. Et ils vont jouer au festival Le Carnage Social et faire la fermeture du vendredi soir chez nous. Avec un cachet artistique, un accueil artiste comme n'importe quel autre artiste.
8: Les candidatures sont closes depuis le 1er avril. Est-ce que vous avez eu beaucoup de participants?
9: Alors oui, on a eu pas mal de participants. Donc en fait, on va élire le meilleur. Donc il y a une personne qui va tous les écouter. Et en fait, on essaye d'avoir une suite logique avec l'artiste précédent qui est Liv Delestal, qui est assez rythmé, assez techno. Il y a vraiment 3-4 personnes qui vont tout écouter et sélectionner, on va dire, 10-15 meilleurs, et on va faire une sorte d'élection du meilleur artiste DJ.
10: De la meilleure
9: artiste DJ, pardon.
6: Et qui sont les membres du jury de délibération?
9: Alors les membres du jury, ça va être le bureau d'Arsonic et le bureau du festival du Carnage Social, le All Right. On va se réunir, donc on sort le résultat d'ici 15 jours, le 15 avril, en 14 jours. Et on ne s'est pas encore réunis, mais on va déjà prendre le temps de nous, membres du jury, écouter les différents sets et se réunir pour pouvoir élire la meilleure DJ.
8: Quand avez-vous prévu de proclamer les résultats?
9: Ah bah, du coup, c'est le 15 avril, dans 14 jours, on va annoncer le résultat sur nos réseaux et contacter la personne directement.
6: Et on voit qu'au niveau de la programmation, la parité entre les femmes et les hommes est importante pour les organisateurs. Qu'est-ce qui motive cet engagement et depuis quand?
9: Alors, ce qui motive cet engagement, c'est d'inclure la femme au maximum, que ce soit dans un festival, mais dans n'importe quelle organisation, essayer de l'inclure au maximum, qu'elle soit représentée. Au sein d'une programmation, ça permet aussi aux femmes de s'identifier à des femmes artistes, à oser venir. Le fait qu'on propose une programmation paritaire, ça peut rendre les femmes plus, comment dire, qu'elles aient moins peur à venir au festival. Le fait de se dire le festival est paritaire, donc ils font des efforts sur la femme. On ne fait pas que ça. On a une brigade VHSS pour les violences sexuelles et sexistes sur le festival, avec des maraudes en permanence. Donc en fait, on essaye d'inclure ce sujet au maximum sur le festival. Et le fait aussi de proposer ce DJ contest qu'aux femmes, ça permet de qu'elles se sentent intégrées, et ça nous permet d'en avoir une majorité, parce qu'on l'aurait ouvert à tout le monde, on aurait sûrement eu beaucoup moins de propositions féminines. Que le fait que ce soit réservé aux femmes, ça nous permet d'en avoir plus.
8: Actuellement, les femmes représentent seulement 30% des DJ. Selon vous, quels sont les principaux obstacles qu'elles rencontrent?
9: Je pense que les principaux obstacles, c'est, on va dire, la peur. La peur d'être jugée et de mal faire. Après, faudrait avoir un argument féminin pour en discuter, mais je pense que c'était un milieu quand même assez masculin, l'électro, et le fait de l'ouvrir, ça leur permet de se rendre compte qu'en fait elles ont du talent et que c'est ouvert à tous et tout le monde peut le faire.
6: En tant que coprésident, quelle est votre vision de l'avenir des festivals de musique en matière de représentation des artistes féminines?
9: Alors je pense que tout le monde va y venir. En fait, c'est un sujet qui prend de plus en plus de place au sein de notre société, d'inclure tout le monde, que ce soit la femme ou même les personnes en situation de handicap. C'est un sujet qui est hyper important aujourd'hui, l'inclusion, d'inclure tout le monde, donc que ce soit au sein de la société, mais ça commence, c'est aussi pour nous au sein du festival. C'est un sujet qui nous tient à cœur et que tout festival est en train de développer. Alors c'est pareil, ça a toujours un coût, mais là, de faire un DJ contest 100% féminin, ça nous coûte pas si cher que ça, et c'est quelque chose qu'on peut faire assez facilement. Donc c'est pour ça qu'on essaye de mettre en avant ces sujets-là.
8: Est-ce que vous pensez qu'un festival 100% féminin pourrait fonctionner?
9: Alors oui, pourquoi pas. Je ne sais pas s'il y a déjà eu des festivals 100% masculins, mais dans les débuts, c'était peut-être ça. Ça fonctionnait. Alors, un festival 100% féminin, pourquoi pas? Ça peut être... Je pense qu'il n'y a pas forcément de problème. Les artistes féminines sont aussi fortes que les masculines aujourd'hui. Il n'y a pas de différence. De toute façon, il n'y a jamais eu de différence. Et... Non, je pense que ça pourrait fonctionner.
6: Et pensez-vous renouveler ce concours l'année prochaine?
9: Alors oui, on pense le renouveler. On ne sait pas si l'année prochaine on l'ouvrira à tout le monde. et d'essayer de trouver plus d'artistes féminins dans notre programmation et d'ouvrir ce DJ Contest à tout le monde. En fait, on n'en a pas encore parlé, mais je pense que ce sera quelque chose qu'on pourra renouveler. On trouve ça assez bien d'ouvrir à tout le monde.
6: Merci beaucoup Théo pour toutes ces informations et rendez-vous le 24 et 25 juillet à Briouze pour la 29e édition du Festival Arsenic.
9: Merci à vous.
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7: Merci Théo pour ces informations sur le concours sur les DJ féminins.
6: Écoutons maintenant le JT Sport.
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11: Bonjour, donc nous allons commencer avec du football. Ce week-end, en Ligue 1 féminine, l'AS Saint-Étienne a battu l'équipe de Lens 2-1. Le Paris FC a battu Fleury 2-1. Montpellier a aussi battu l'Olympique de Marseille 2-1. Tandis que Paris s'est défait de Nantes 2-1 et Dijon de Le Havre 2-1. Et Strasbourg a accroché l'équipe féminine de Lyon 2-2. Lyon qui garde donc sa première place avec 53 points à 14 points de son dauphin, le Paris FC. Suivi de près du Paris Saint-Germain, puis arrivent Nantes, Dijon, Fleury, Strasbourg, Le Havre, l'Olympique de Marseille, ainsi que Saint-Étienne qui est 10e avec 12 points, comme Lens 11e et Montpellier 12e. Les rendez-vous à ne pas manquer. Les demi-finales de Coupe de France, samedi prochain. Le Paris Saint-Germain jouera contre le Paris FC à 16h et dimanche, Strasbourg affrontera l'équipe de Lyon à 16h aussi. Avant ça, nous avons les demi-finales de la Ligue des Champions féminine. Le Bayern Munich affrontera Manchester United. Bayern Munich qui avait gagné le match aller 3-2. Arsenal affrontera Chelsea afin de conserver sa place en demi-finale puisqu'il avait gagné 3-1 au match aller. Le FC Barcelone qui tentera lui aussi de garder le score face au Real Madrid, lui qui avait gagné 6-2. Et l'équipe de Lyon qui voudra inverser la tendance face à Wolfsburg, lui qui avait perdu 1-0 au match aller. Maintenant du handball avec la demi-finale de Coupe de France samedi 4 avril, donc le week-end prochain. Dijon affrontera Chambéry-Touraine et Metz affrontera Paris 92. En rugby, le week-end prochain, la journée 14, Montpellier affrontera le Stade Villenois de Lille. Le Stade Toulousain affrontera le Rugby Club de Toulon, Grenoble contre l'AC Bobigny, pardon. Le Stade Bordelais qui ira sur la pelouse de Blagnac Sporting Club et le Lyon pardon, qui recevra l'ASM Romagnien. Donc le Stade Toulousain qui est toujours premier de l'élite 1. À égalité de points, pardon, avec l'ASM Romagna et 9 points d'avance sur le troisième qui est le Stade Bordelais. Le Stade Villenois de Lille essaiera lui de reprendre un peu de points qui est bon dernier avec 8 points et 6 points de retard sur le Rugby Club Toulon qui est 9e. En basketball maintenant, les résultats de la 27e journée de la Ligue féminine de basket 2 avec les clubs normands. Monteville qui a perdu 64-61 face à Pôle France. Rouen qui perd 71-59 face à Fethia. Et Le Havre qui perd 86-53 face à Saint-Amand. Demain, nous aurons la 25e journée. Le Havre qui affrontera Nice. Mondeville qui affrontera Aulnois. Et Rouen qui affrontera Pôle France. En volleyball, samedi, il y a eu la finale de la Coupe de France. Mulhouse a battu Vendeuvre 3-7 à 1, 25-20, 25-22, 25-27, 25-15. Et aujourd'hui, en play-off de la Ligue A, à 20h, notre équipe normande d'Evreux jouera contre Bordeaux-Mérignac. Eux, ils ont perdu 3-1 à l'aller et tentera de rattraper son retard. En tennis, samedi, il y avait la finale du tournoi de Miami. La Biélorusse Arina Sabalenka a battu Coco Gauff, l'américaine, 2-7 à 1, 6-2, 4-6, 6-3, et garde sa première place mondiale. Dimanche, il y a eu la finale du tournoi de Miami en double, femme toujours. La Tchèque Siniakova et l'Américaine Townsend ont battu les Italiennes Errani et Paolini 2-7 à 0, 7-6, 6-1. Donc dans le classement WTA, comme je vous l'avais dit, Arina Sabalenka garde la première place mondiale, tandis que la première française dans le classement est Loïse Boisson, qui est 39e mondiale. Enfin, dans le je vais vous parler de cyclisme. Le Tour de Belgique qui est en cours, il a commencé le 26 mars avec l'étape Bruges de Panens, gagnée par Carice Lloyd, la première française, c'est Clémence Chereau, 38e. Le 29 mars, il y a eu la deuxième étape, Gent Wevelgem, vainqueur Lorena Williams. La première française, c'est Célia Géry qui arrivait 30e. Demain, il y aura la troisième étape, Doors-Dour-Vlaanderen. Et le 5 avril, la quatrième et dernière étape, Rondevan-Vlaanderen. Un autre rendez-vous à ne pas manquer, c'est Paris-Roubaix le 12 avril.
6: Merci Tristan. Toujours sur le sport, écoutons Leïla et Jaïda qui nous parleront des footballeuses iraniennes. En 1979, le régime théocratique iranien impose des règles très strictes aux femmes. Les lois profondément patriarcales ont longtemps exclu les femmes de nombreuses activités et après la révolution islamique, le football féminin a été interdit pendant plusieurs décennies. Pendant près de 40 ans, les femmes ont été interdites d'assister aux matchs de football masculin dans les stades autorisés seulement à des occasions très limitées sous la pression de la FIFA. La Coupe d'Asie des Nations Féminines de football s'est déroulée du 1er au 21 mars 2026 en Australie. Le 2 mars, lors du premier match contre la Corée du Sud, l'équipe iranienne a décidé de ne pas chanter l'hymne national avant le coup d'envoi. Ce silence est intervenu 2 jours après la mort du guide suprême Ali Khamenei et beaucoup ont vu ce geste comme une forme de protestation contre le régime. Fortement critiqué par les autorités iraniennes, les joueuses n'ont jamais expliqué publiquement que ce silence était motivé par un message politique. Au sein du pays, les réactions ont été très fortes. Dès la diffusion de ces images, les médias d'État les ont qualifiées de traîtresses à la nation ou ont parlé du summum de déshonneur. Face à cette polémique, lors du match suivant, les joueuses ont finalement chanté l'hymne national et effectué un salut militaire. Ce que beaucoup ont vu comme une conséquence de la pression exercée par le régime. Ainsi, loin d'être un simple événement sportif, cet épisode a relevé les tensions profondes entre le pouvoir politique iranien et certains athlètes. Pendant le tournoi, 7 membres de la délégation iranienne ont déposé une demande d'asile en Australie le 9 mars 2026, craignant les représailles s'ils retournaient en Iran après avoir été traités de traîtres. Parmi eux figuraient des joueuses comme Fatemeh Bassanideh, Atefeh Ramezan Nizadeh, Zahra Sarbali ou encore Mona Hamoudi. L'Australie leur a accordé des visas humanitaires et les a placés dans un lieu sûr pour pouvoir poursuivre des démarches. Cependant, les retours des décisions ont rapidement
0: suivi sous une pression intense. Entre le 14 et le 15 mars 2026, au moins 5 membres de l'équipe, dont la capitaine Zahra Ghanbari, ont retiré leur demande d'asile et ont choisi de rentrer vers l'Iran ou de réintégrer la délégation sous la pression politique et médiatique. Et selon certains, des menaces contre leurs familles restées dans les pays ont été faites. Beaucoup ont remarqué que ce retrait des demandes d'asile n'est pas probablement le fruit de réflexion, mais qu'il résulte d'une forte pression politique et familiale exercée depuis l'Iran. Les médias d'État ont fait savoir que les joueuses qui avaient cherché refuge avaient été rappelées à l'ordre et encouragées à revenir par les autorités iraniennes, tandis que des proches restés au pays étaient eux-mêmes sous pression ou menacés si les athlètes restaient à l'étranger. La situation des femmes en Iran est aujourd'hui marquée par de fortes inégalités et une répression très importante. Le système juridique impose de nombreuses restrictions à leurs droits, notamment dans le mariage, le divorce ou l'héritage, mais également sur le contrôle de leur apparence, comme avec le port obligatoire de la burqa, le voile iranien. Les femmes qui contestent ces règles ou revendiquent plus de leur liberté sont souvent arrêtées, jugées, et ça de manière injuste. Elles sont voire condamnées à de peines sévères, comme la prison et même la mort. Malgré cela, beaucoup d'Iraniennes continuent de protester pour leurs droits. Par ailleurs, une tendance s'est créée sur les réseaux sociaux par des femmes, mais également des hommes iraniens protestants. The Blue Burqa, signifiant la burqa blue, a pour but de porter cette burqa en mettant par exemple des gants de boxe, portant des ballons de foot ou de basket, montrant que leur burqa ne les empêche pas de faire du sport et que, homme ou femme, cela ne change rien. Il y a également la musique Blue Burqa, sortie en 2003, célèbre sur les réseaux sociaux. Un groupe de femmes en burqa bleue, donc anonyme, appelé The Burqa Band, qui parle du fait que toutes les femmes le portent et que certains hommes utilisent ça pour se cacher et violer des femmes. La musique est, je le rappelle, interdite pour les femmes en Iran, qu'elles soient faites ou écoutées. Ce qui prouve la force de ce groupe de femmes risquant leur vie pour la liberté de leur sœur.
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7: Merci Léla et Seïda. Vous restez avec nous pour le quiz spécial femmes dans le best des best qui va se dérouler en 1 contre 4. Alors, nous avons sur le plateau aujourd'hui Monsieur Duval qui est à sa 6e participation avec nous et sa cagnotte est à 500 euros.
14: Bonjour à tous.
7: Monsieur Duval, es-tu prêt?
14: Bon, on va essayer.
7: Si tu perds, tu repars avec tes 500 euros. Mais si tu gagnes, tu seras à 600 euros et tu reviens avec nous la prochaine fois. En face de toi, nous avons Elohan, Jaida, Léla et Sherazade, qui sont là pour battre Monsieur Duval et gagner 100 euros, qu'elles se partageront comme elles voudront. Les filles, êtes-vous prêtes?
15: Oui. Oui.
7: Je rappelle les règles. Je pose une question. Le premier qui a la réponse dit son nom à voix haute. Je l'interroge et il me dit sa réponse. S'il a bon, il gagne un point. Si sa réponse est fausse, le point va à l'autre. Le premier à avoir 2 points gagne le jeu. Vous êtes prêts?
15: Oui.
7: Première question. Quelle est la première femme à avoir reçu un prix Nobel?
14: Quentin, Marie Curie.
7: Bravo. En effet, c'est Marie Curie qui est la première femme à avoir reçu un prix Nobel en 1903. En tout, elle a reçu 2 prix Nobel, en physique et en chimie pour ses travaux sur la radioactivité et le radium. 1 point. C'est parti. Deuxième question. Quelle actrice française des années 60 était surnommée Bébé?
0: Leïla, Brigitte Bardot.
7: Bravo, Brigitte Bardot. 1 partout. Alors, troisième question qui départagera nos deux candidats. Que signifie le mot sororité?
0: Leïla, c'est lorsque les femmes forment une communauté.
7: C'est la solidarité entre femmes, c'est quasiment ça. C'est bon, les filles, vous gagnez.
15: C'est enfin tout. Quelqu'un qui bat Monsieur Duval.
7: Bon, Monsieur Duval, tu n'as pas été meilleur cette fois-ci.
15: Non,
7: tu repars avec 500 euros. Les filles ont été mes excellentes adversaires. Bon, je vous offre ce chèque de 100 euros. Vous le partagez comme vous voulez. Vous pourrez revenir jouer et regagner avec nous la prochaine fois. Ciao, ciao.
14: Au revoir.
15: Au revoir. Au revoir.
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0: Je suis René Michaud, j'ai 69 ans, j'habite à Caen, pas tellement loin de l'Abbaye aux Dames. D'après mon accent, vous allez bien deviner que je ne suis pas français. Je suis canadien, je suis né à Québec, au Québec, il y a évidemment 69 ans, et je suis en France depuis 2005. Mais à l'âge où je suis arrivé, j'étais un peu trop formaté pour changer mon accent. Incapable. Mais c'est bon, ça va. Ce qui m'a emmené en France, en fait, c'est tout le contraire de ce que les Français font quand ils vont au Québec. Je suis venu pour le travail. Je travaillais avec ma femme à ce moment-là dans un domaine, on peut dire, pharmaceutique, la recherche pharmaceutique. Et puis, il y avait un laboratoire à Poitiers qui nous a fait une offre parce qu'il voulait développer ses affaires en Amérique. Donc, à ce moment-là, il y avait besoin de quelqu'un qui connaissait le métier, qui était parfait bilingue et qui connaissait les États-Unis et le Canada. Il y a 20 ans, ça ne se trouvait pas, ça, en France, les trois ensemble. Donc, on s'est empressé d'accepter l'offre et puis on est venu. Avec toute la famille. D'ailleurs, quand on est parti de Montréal, l'avion, on n'avait plus aucune clé dans nos poches. Un saut dans l'inconnu. Comme je disais, on est arrivé à Poitiers, on a fait quelques années là-bas. Après ça, il y a un autre laboratoire qui nous a fait une offre. Lui était à Évreux. L'offre était meilleure, on a amélioré nos conditions, on a déménagé à Évreux. On a travaillé, quoi, une dizaine d'années à Évreux, puis on a pris notre retraite. À la retraite, on ne voulait pas retourner au Canada, les enfants étaient établis en France, la vie était ici, là. Donc, on ne voulait pas rester à Évreux non plus, on a déménagé à La Rochelle. Puis, on s'est séparés. Et là, La Rochelle, c'est pas tellement grand, hein. Fait que je ne voulais pas rester là. De toute façon, je n'appréciais pas tellement. Je voulais habiter dans une ville. Je voulais qu'elle soit proche de la mer. Je voulais qu'autour de la ville, les paysages soient photogéniques. Je fais beaucoup de photos de paysages. Et là-bas, c'était la désolation. Et puis, je regardais Bordeaux, non, Nantes, non, c'est trop gros. J'ai vu Caen, oui, c'est vrai, c'est pas fou ça, Caen. Hein? C'est une ville à taille humaine, quoi, il y a 110 000 habitants, tu sais, c'est pas énorme, là. C'est gérable, ça. C'est pas loin de la mer. Autour, c'est magnifique. Je veux dire, la Normandie, c'est peut-être une des plus belles régions de France. Ouais. Ça cochait tous les critères. Ouais. Fait que je suis arrivé à Caen au début de l'été 2022. L'installation à Caen, ça n'a pas été facile. Moi, j'ai déménagé plusieurs fois dans ma vie. J'ai compté, à un moment donné, j'en ai 24 déménagements. Mais à chaque fois, c'était dans des endroits que je connaissais un peu. Vous savez, j'ai déménagé plusieurs fois au Québec. On change de ville, c'est tout, là, mais le décor reste à peu près le même. On a déménagé avec ma femme, mais là, on était deux tout le temps, ou avec les enfants. C'est la première fois que je me retrouvais dans une ville totalement inconnue, où personne ne me connaissait et où je connaissais personne. Puis je ne connaissais même pas la ville, je ne connaissais même pas la région encore comme il faut. Ça n'a pas été évident la première année. La première année, ça a été dur. La sensation que les murs de l'appartement étouffent. Donc, je suis arrivé en été, heureusement. Je suis parti, j'ai une moto, je suis parti découvrir le plus possible autour. La ville et autour de la campagne, ça m'a beaucoup aidé. Une bonne façon aussi de connaître du monde, c'est de faire du bénévolat. J'ai commencé à la banque alimentaire, j'ai changé après pour la Croix-Rouge. Je fais beaucoup de bénévolat. Et puis là, depuis l'été dernier, je commence à me faire un cercle social, si vous voulez. Il y a des gens qui m'invitent pour des déjeuners ou des dîners chez eux. Ça commence, là. Je commence à me faire une vie ici, là. J'ai l'impression de commencer à faire partie là, de la ville et de la région. Concernant la ville elle-même, c'est... En fait, il y a un choix aussi dont je n'ai pas parlé pour venir à Caen. Mon beau-père faisait partie du régiment de la Chaudière. Il a débarqué à Bernières le 6 juin au matin dans la deuxième vague. Mon père était dans le corps médical de l'armée canadienne. Donc, les plages du débarquement, ça rejoignait quelque chose chez moi de familial, si vous voulez. Il y avait un lien. Donc, ce qui m'a frappé, ben, il y a ça, c'est tout cet aspect-là. Il y a des traces évidentes un peu partout. Juste à Bernières, dans la rue qui remonte des plages, la chaîne de trottoir porte encore les marques des chars d'assaut. Et puis, la ville, j'ai demandé à la ville de Bernières, ils m'ont confirmé, oui, à chaque fois qu'ils font des travaux, depuis 80 ans, ils enlèvent les chaînes. Ils enlèvent cette portion-là de trottoir, ils l'entreposent, ils font les travaux, puis à la fin, ils la remettent. C'est incroyable. Qu'est-ce qui m'a attiré aussi? Qu'est-ce qui m'a vraiment... tous les nuages. Il y a des nuages ici qu'on n'a pas autant au Canada. Ici, on peut voir des cumulus toute l'année. Au Canada, on voit ça l'été. Puis même en après-midi. C'est pas du tout la même chose. Là, ici, c'est l'océan. Là-bas, c'est la terre. Hein? Là-bas, c'est il y a toujours le vent du nord qui arrive. Ici, ben, c'est le vent d'ouest. C'est pas du tout la même chose. Qu'est-ce qui m'a séduit aussi après? Ben, il y avait le château, évidemment, la chapelle Saint-Georges. Mais c'est ce qu'ils ont fait avec le château. La façon dont ça a été transformé, il a fallu attendre un an. Ça a été long. Ça a été long, mais c'est vraiment beau. C'est vraiment un parc maintenant où les gens vont juste pour se promener dans un parc urbain. Alors qu'avant, non, c'était un stationnement, c'est tout. Les gens passaient à travers, c'est tout ce qu'ils faisaient. Maintenant, ils y vont pour se promener, pour s'asseoir dans l'herbe, pour être dans un parc. En fait, c'est des choses qu'on n'a pas en Amérique. Hein. Les bâtiments millénaires, les églises millénaires, on n'a pas ça, c'est certain. Là-bas, ils sont en train... Comme à Montréal, je suis retourné l'automne dernier. Le centre-ville, je ne le reconnaissais pas. Ça faisait 10 ans que j'étais allé, puis je ne reconnaissais même pas le centre-ville. Tellement ça change tout le temps. Alors qu'ici, il y a une continuité. Bon, il y a des bons et des mauvais côtés, mais il y a quand même une continuité. Puis ça, ben, quand on regarde dans les arrière-cours, par exemple, il y a d'autres maisons en arrière. C'est magnifique. Non, il faut aller en étranger pour avoir un autre regard sur sa ville. Parce que quand vous habitez dans une ville, surtout quand vous êtes né là, vous ne découvrez pas votre ville. Vous y habitez, vous allez à vos cours, vous allez à vos activités, stationner l'auto, mais vous ne prenez pas le temps de vous promener dans votre ville. Hein? Parce que, bah, vous la connaissez, c'est votre ville. Bah, j'habite à Caen, je suis né à Caen. Oui, je sais où ça se trouve, ça. Mais toutes ces petites choses-là, il faut être un étranger pour trouver ça, pour découvrir ça. Parce que nous, on ne la connaît pas du tout. Dans le mur du château, en dessous de la porte Saint-Pierre, à gauche, le mur, il y a bon, une écriture là, en fer forgé, la venelle du chat qui éveille. Un peu plus loin, il y a un fossile d'ammonite dans une des pierres. Ça fait peut-être 800 ans qu'il est là, il est un peu effacé, d'accord. Mais il y a un fossile d'ammonite là. C'est des choses comme ça qu'un étranger va voir. Puis que j'en parle au Canet, hein? Je suis sûr, il n'y a personne qui le sait, ça. Ici, à Caen, l'offre culturelle est très importante. hein, que je découvre à mesure. Là j'ai pris des billets pour le Centre des marionnettes là, à IF. Je vais aller voir des spectacles là-bas. Tout le temps des choses à laquelle je ne m'attends pas du tout, du tout. Hein? C'est très accessible, puis en même temps, c'est pas conventionnel. Hein? Il y a deux cinémas de répertoire, si vous voulez. Il y en a un à Douvres aussi. Il y a une chose aussi qui contribue à l'élargissement de mon cercle social dans un bar à côté de l'église Saint-Michel. Une fois par mois, il y a des musiciens qui jouent de la musique irlandaise. Je les ai découverts par hasard, puis bon, quand j'ai su qu'ils revenaient une fois par mois, j'y allais tous les mois, pouf, puis on a fini par se connaître, on a fini par se parler. Ils m'ont invité à d'autres, je les suis tout le temps. Ces gens-là, il y en a une qui a un centre équestre dans le coin d'Argence, puis ils ont une petite salle de spectacle où ils font venir des musiciens d'Irlande. Et puis ils organisent des spectacles. Ces gens-là, ils m'ont dit, si à Noël, par exemple, tu es tout seul, tu viendras chez nous. Hein? C'est très agréable. Ma ville, maintenant, c'est Caen. Je suis retourné au Québec l'automne dernier. J'ai passé 3 semaines. Mais en même temps, je me suis senti comme un étranger. Ça fait longtemps, ça fait plus de 20 ans que je suis en France. C'est ici que je vis maintenant. Je me suis posé la question là-bas, est-ce que je reviendrai? Est-ce que je reviendrai habiter là? Puis même ma ville natale, Québec, que j'adore, puis dont je m'ennuie souvent, oui, mais bon, ça va là. Mais non, je serais probablement... J'aurais de la difficulté à me réadapter. Hein? Ma vie, c'est ici maintenant. Par choix. Et puis, je l'apprécie. C'est vraiment un choix que j'ai fait de venir m'établir ici, puis je ne regrette pas une minute. Comment j'imagine Caen dans 1000 ans? Je pense que le cœur de la ville ne changera pas beaucoup. En France, il y a une idée de conserver le patrimoine. Ce qui va peut-être changer, ça va être tout ce qui est l'approche banlieue, si vous voulez. Déjà, on voit des changements dans l'ancien CHU, Clémenceau. Il y a tout un quartier où les maisons sont placardées, qui vont être détruites, qui vont faire place à des immeubles. Bon, il y a toutes sortes de raisons à ça. J'avais posé la question à un moment donné à quelqu'un qui s'y connaissait, qui me disait, et ces maisons-là, oui, sont belles, sont très intéressantes. Ça fait une uniformité dans le quartier. Des maisons qui ont été construites dans les années 30, mais ils ne sont plus aux normes. Ils ne peuvent plus vraiment les louer. C'est des gens, si quand les gens les possédaient, ça allait, ils les refaisaient eux-mêmes. Mais comme location, il n'y a pas d'isolation, l'électricité est à refaire, la plomberie. Est-ce que ça vaut la peine de mettre autant d'argent pour loger maximum 5-6 personnes, alors qu'avec à peu près le même montant, on peut en loger 30. Ouais, ça vaut la peine d'y penser, de comment la ville va évoluer à ce moment-là. J'imagine que c'est ça qui va changer plus que le centre. Le centre va être conservé à peu près comme il est, je pense. Ouais. Et je pense que ça, c'est une bonne chose. Le centre de Caen, lui, porte... une histoire différente, qui est plus récente, mais à l'heure actuelle, il y a encore des gens qui peuvent s'en souvenir de ce que c'était. Et je pense que tout ça, ça va rester dans la mémoire collective en les laissant en place tels qu'ils sont.
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Amateurs de littérature noire, bienvenue dans le cinquième épisode de l'année de Boîte Noire. Je suis Jean-François, Bulle Noire sur Instagram. Je suis heureux de vous retrouver pour parler de polar et c'est seulement sur Radio Toucan. Ce mois-ci, j'ai retenu pour vous 4 romans et 4 bandes dessinées. C'est parti tout de suite avec les romans.

0: on commence notre revue roman du mois avec Les Maisons Parachutées de Didier Daninx. C'est paru chez Gallimard. Nevers, 1952. Trois cadavres, trois hommes, exécutés d'une balle dans le front, retrouvés à la ferme des Essarts, l'endroit même où fut retrouvé son père, assassiné également peu avant la libération. L'inspecteur Philippe Orbeck s'empare d'une enquête tortueuse et doit pour cela fouiller les cendres encore fumantes de la Seconde Guerre. Je n'aurai pas ici assez de temps pour expliquer à quel point les romans de Didier Daninx ont compté dans mon apprentissage de lecteur. Lire Meurtre pour mémoire, paru chez Gallimard en 1984, avait été pour moi une révélation. Dans Les Maisons Parachutées, il s'inspire d'une histoire familiale pour creuser encore un peu les failles de la Seconde Guerre mondiale. Il remue les secrets, les non-dits de l'après-guerre. L'inspecteur Philippe Orbeck cherche à faire la lumière à la fois sur le meurtre de ces trois anciens détenus de Mauthausen, mais aussi sur le décès encore mystérieux de son père, le commissaire Charles Orbeck, retrouvé assassiné au même endroit quelques années plus tôt. L'enquête est immersive, Daninx ne lésinant pas, au prix d'un travail de fourmi documentaire, à placer des faits historiques méconnus mais réels, des éléments de contexte, c'est riche, dense et passionnant. Et pour comprendre la signification du titre de ces maisons parachutées, il vous faudra aller jusqu'à la dernière ligne d'un roman qui se dévore. Et elle viendra vite, rassurez-vous. Ne manquez pas Les Maisons Parachutées de Didier Daninx, c'est paru chez Gallimard et c'est vraiment mon coup de cœur du mois.
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0: Mais il convient de parler également de La peur dans l'âme de Valerio Varesi, c'est paru chez Agulo. Cette fin d'été est étouffante. Le commissaire Sonnery et sa compagne Angela décident de laisser la chaleur de la ville pour passer quelques jours de vacances dans la fraîche quiétude montagnarde de Montepiano. Un calme vite troublé par les événements mystérieux. Un homme blessé par balle, un fuyard dangereux à retrouver, un meurtre, des cris, des lumières nocturnes, des coups de feu. La montagne semble cacher bien des secrets. Voici le 11e opus d'un de mes héros de polar favoris dont je vous ai déjà parlé de nombreuses fois. Le commissaire Sonnery de la Questure de Parme est de retour. Et Valerio Varesi le place, cette fois, loin de sa ville, dans les Apennins. Seul, officiellement plus observateur qu'enquêteur, Sonnery se retrouve cerné par les peurs et les non-dits des autochtones. Esprit de la montagne, braconnage. Chacun se met à douter de son voisin et les langues se délient peu à peu. Finalement, cet endroit du monde que Sonnery pensait protégé de la violence ambiante n'est pas le refuge qu'il espérait. Lui qui se sent si déconnecté de cette société prend un nouveau coup sur la tête. Dans un huis clos à ciel ouvert, tendu et oppressant, au milieu des carabiniers en chasse, il écoute, questionne, observe et relie les fils d'une intrigue multiple. Valerio Varesi montre encore une fois à quel point la peur, raisonnée ou non, est une gangrène qui peut tout contaminer. Avec son avatar Sonnery, il forme un duo qu'il faut découvrir. Je vous l'ai déjà dit et je vous le répète, allez lire Valerio Varesi. Cette fois, c'est La peur dans l'âme et c'est paru chez Agulon.
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0: Parlons maintenant d'un autre roman historique, Le Pacte de Venise, Fabiano Massimi en est l'auteur et c'est paru chez Albin Michel. Le 5 juin 1934, à Venise, sur la place Saint-Marc, la foule attend l'apparition de deux hommes, l'un italien, l'autre allemand, deux fascistes prêts à basculer l'Europe dans le feu et le sang. Siegfried Sauer et sa petite équipe sont en place. Leur objectif, abattre les deux hommes. Ils attendent le signal. Il faut que la fenêtre de tir soit parfaite. Tu as forcément entendu parler de Fabiano Massimi, présenté comme d'autres, comme le nouveau Philippe Kerr. L'Ange de Munich, l'excellent premier tome de sa série, autour du commissaire Siegfried Sauer, avait beaucoup fait parler de lui. Ce Pacte de Venise est le troisième volume de la série, et on se faufile à nouveau dans les coulisses de l'histoire de la Seconde Guerre, ici, en Italie, dans la face cachée de Benito Mussolini. Dans cette face cachée, on trouvera une femme et un enfant, Ida Dassler, et son fils Benito Albino Dassler. Elle est internée sur une petite île de la lagune de Venise pour une première partie de roman très enlevée. Lui est enfermé près de Milan pour une seconde partie avec un personnage intéressant, Fausto Armeni, un flic politique italien. Deux parties donc pour un roman d'aventure historique plus que d'enquête. Avec l'espoir que mettre la main dessus sur Ida et Benito pourrait faire tomber le dictateur italien. La rigueur historique est là et rend le récit d'ailleurs très prenant. Il est peut-être un peu trop ponctué d'aventures parfois rocambolesques, un vrai roman d'aventure historique comme je vous le disais. On peut également voir sur le même sujet le film Vincere de Marco Bellocchio, sorti en 2009. C'est le Pacte de Venise, c'est écrit par Fabiano Massimi, c'est paru chez Albin Michel.
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0: Dernier roman de notre sélection du mois, c'est La mariée silencieuse de Pier Giorgio Pulici, c'est paru chez Gallmeister. 8 mois après le meurtre de sa fille Donata, assassinée et retrouvée affublée d'une robe de mariée, Italo Seux veut comprendre. Sa dernière chance s'appelle Vito Strega. Celui-ci traverse une période personnelle complexe, mais le commissaire se lance tout de même dans l'enquête. D'autant que les agressions de femmes se multiplient et que malgré d'importants moyens mis en œuvre, le danger continue de rôder dans les rues de Milan. Voici le 6e volume des Chansons du Mal, série d'enquêtes écrite par Pier Giorgio Pulici. J'en avais adoré le tome initial, L'île des âmes, sorti en 2021. Un peu moins, je dois le dire, les suivants. On retrouve ici le vice-questeur criminologue Vito Strega, dont le personnage a nettement pris le dessus dans la série sur le duo féminin Mara Rice et Eva Croce. Et je dois dire que je regrette que ces personnages féminins soient maintenant en second plan. Vito Strega mène ici une enquête sur une vague d'agressions et de meurtres qui touche, vous l'avez compris, les femmes de Milan. L'auteur, Pier Giorgio Pulici, vise ici la vague masculiniste qui passe des forums du dark web à la rue et semble décider à passer à l'action violente pour se venger. L'enquête est très prenante et la narration autour de la vie personnelle des enquêteurs reste la bienvenue. Je dois dire qu'il subsiste un côté série de l'après-midi sur TF1 qui continue de m'embêter un peu. D'ailleurs, je me demande quelle mouche a piqué l'auteur depuis le premier tome, si différent de la suite de la série. Peut-être l'impact du succès. Quoi qu'il en soit, pour du polar facile à lire, vous avez frappé à la bonne porte. Et si ça n'est pas désagréable, loin s'en faut, j'en attends davantage de l'auteur de L'île des âmes, Pier Giorgio Pulici, donc La mariée silencieuse, c'est sorti chez Gallmeister.
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1: On continue notre boîte noire et cette fois on parle de bande dessinée. On débute avec un album qui s'appelle De Bonne Foi, sorti chez Dargaud et c'est écrit et dessiné par Marguerite Boutrolles. Que feriez-vous si un braqueur recherché venait frapper à votre porte? Dans De Bonne Foi, Marguerite Boutrolles place une jeune étudiante face à ce dilemme. Comment donc a réagi Judith Chevalier? Finistère Nord, octobre 1979. Les avis de recherche remplissent les murs de Kervignec, Trélaes, Kerek et Vanier. La police est à leur trousse et cette maison, la seule à 10 km à la ronde, attire l'attention. C'est une maison de famille. Judith Chevalier y est venue passer quelques jours pour réviser ses partiels de droit. Après Fraîche et La Part des Lâches, Virage Graphique 2022 et 2024, Marguerite Boutrolles délaisse un peu son regard sur la jeunesse contemporaine pour un récit noir implanté dans la fin des années 70. Inspiré par un fait divers, mais aussi par des éléments recueillis, des histoires personnelles, elle installe un climat tendu et oppressant à la Joyce Carol Oates autour d'une jeune femme complexe, Judith. Partant donc du fait divers classique de la cavale d'un braqueur qui tente de se cacher chez l'habitante, Marguerite Boutrolles va plus loin. Entre Claude Chabrol et Jean-Patrick Manchette, le premier a d'ailleurs adapté le second au cinéma dans les années 70, elle réussit à mixer enjeux politiques et sentiments de culpabilité. Évitant les longs récitatifs, elle insiste sur le dialogue entre les personnages et elle utilise les silences à bon escient. Le contexte historique pèse en toile de fond tout au long du récit. En automne 1979, une banque vient d'être attaquée par trois activistes bretons. Il y a eu deux morts. Les trois braqueurs sont en fuite. Dans la France de l'époque, la réflexion autour de l'abolition de la peine de mort a progressé. Les discours de Robert Badinter touchent les esprits, même si Roger Gicquel, au journal de TF1, continue de répandre la peur à tous les Français. Quoi qu'il en soit, la peine pour Raymond Trélas et les deux autres serait à cette époque sans appel l'échafaud. Marguerite Boutrolles opte pour un travail graphique tout à fait différent de ses albums précédents. L'ensemble de l'album est très noir, accompagné par des tons très 70s, le rouge, l'orangé, le jaune. Le dessin va à l'essentiel. La tension est bien rendue par des silences oppressants, propices à la réflexion des personnages, aux traits légèrement caricaturaux, mais aussi par les cadrages efficaces. Avec De Bonne Foi, Marguerite Boutrolles nous livre une des belles surprises de ce mois d'avril. Une lecture qu'il est bien difficile de lâcher une fois entamée. Alors, n'avez-vous pas envie de savoir comment réagit Judith face à Raymond Trélas?
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1: Notre deuxième bande dessinée du mois s'appelle Dortmunder. C'est une adaptation d'un roman de Donald Westlake par le Dugetline, avec au dessin Jesus Alonso Iglesias. 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

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Un gentleman cambrioleur de génie ou un voleur à la manque entouré de bras cassés. Pour le savoir, allons donc à la rencontre du nouveau héros de cette collection R noire chez Dupuis.

un bâtiment en travaux. Il a donc fallu transférer la banque provisoirement de l'autre côté de la rue, dans un mobil-home. L'idée est géniale, le plan est parfait. Dortmunder et ses acolytes ne vont pas braquer une banque, non, non. Ils vont la voler, oui, la prendre et partir avec. Après avoir relancé les adaptations de Parker, dont je vous ai déjà parlé ici, avec Kiran au dessin, également chez Air Noir en 2025, Doug Headline reprend un autre héros de l'écrivain américain Donald Westlake. C'est John Dortmunder, un voleur plus ou moins doué, qui est apparu en France en 1970 dans le roman Pierre qui roule, paru chez Série Noire. Bankshot est le deuxième roman de la série. En français, Le paquet ou Comment voler une banque, sorti en 1972 également chez Série Noire. Adapté plusieurs fois au cinéma, incarné notamment par Robert Redford dans Les Quatre Malfrats en 1972, Dortmunder avait déjà pris vie en bande dessinée, sous les crayons de l'Axe, dans Pierre qui roule, dans la belle collection Rivage Casterman Noir en 2008. Il est un peu l'antithèse de Parker, qui lui est un tueur froid, sans scrupules. Dortmunder est un cambrioleur. Il n'est pas vraiment maladroit, mais il est plutôt poissard. Et il a tendance à se laisser embarquer dans des coups foireux. Par conséquent, on peut imaginer que le gros coup à la réussite assurée va s'avérer plus complexe que prévu, et c'est le cas. Autour de Dortmunder, on trouve toute une galerie de personnages, des pointures dans leur genre. Kelp, le bras droit aux idées fumeuses, Victor, l'ancien agent du FBI, Herman X, un perceur de coffres, et Murch, le chauffeur. Également deux femmes, May, la compagne de Dortmunder, et Mme Church, la mère du chauffeur. Une épopée aux tant couleurs, magnifiquement mise en image par le dessinateur espagnol Jesús Alonso Iglesias, qu'on a déjà vu et apprécié dans Judécile, chez Dupuis Air Libre en 2023. Il place un environnement vintage idéal, des personnages bien brossés et très bien accompagnés par les couleurs parfaites d'Isabelle Merlet. Il nous embarque sans mal dans les pas de ses casseurs entraînants. À titre personnel, j'ai pris un grand plaisir à retrouver un héros de mes lectures de séries noires. Le travail de graphique de Jesús Alonso Iglesias contribue fortement à cette réussite. Ce tome 1 en appelle forcément d'autres. Dortmunder, c'est paru chez Air Noir Dupuis.

la troisième bande dessinée du mois est parue chez Glénat. Elle s'appelle Le Pépère. Elle a été écrite et dessinée par Emmanuel Moineau. Il faut toujours une première fois. Et celle-là n'était pas prévue, pas préméditée. On peut toujours trouver des raisons, mais en fait, c'est comme si le destin avait frappé à la porte. Elle s'appelait Madame Patoulet. Elle a critiqué la maison de papa. Elle voulait l'acheter pour mettre un immeuble. Elle a même marché sur les bégonias dans le jardin. Et elle s'est moquée de moi. Fallait qu'elle se taise, c'est tout. Emmanuel Moineau n'a pas seulement dessiné Nestor Burma. Il a aussi souvent brossé des personnages à part, en marge, des invisibles dont le quotidien bascule, notamment dans l'original, Noir Intégral ou No Direction. Pépère est de ceux-là, un vieux garçon, paisible en apparence, qui, dans le Bordeaux des années 70, occupe, seul, la maison familiale et creuse des trous dans sa cave. C'est noir, délicieusement dérangeant, grinçant et drôle aussi. On y croise également d'autres personnages, dont Vanessa, jeune femme, SDF légère, moyenne en finance, voleuse à 16 heures, qui voit en Pépère une proie facile. Emmanuel Moineau sait dessiner ses femmes et ses hommes en marge. Il sait aussi mettre en place des situations aigre-douce qui font mouche à chaque fois. Si les ambiances sont globalement grises, le rire jaune n'est jamais très loin. Le Pépère est un bon cru d'Emmanuel Moineau, un album comme peut-être lui seul peut en faire. Le Pépère, Emmanuel Moineau, s'est paru chez Glénat. On termine ce boîte noire du mois avec une bande dessinée bien particulière. Cartagena de Yves H. et du dessinateur Herman s'est paru chez Le Lombard. Alvaro a 18 ans et travaille pour le cartel. Mais son objectif est ailleurs. Il veut devenir un tueur, un sicario. Avait-il le choix? Dans cette ville, soit tu te drogues, soit tu deals. Le résultat est le même. Ton espérance de vie est limitée. Fille, argent, autant en profiter avant de prendre une balle dans le crâne. Alors pourquoi est-ce un album particulier? Tout simplement parce que c'est l'ultime album qui réunit le scénariste Yves H. et son père Herman. Nous voilà placés au cœur d'une ville fictive qui a tous les atours du réel. Cartagena, dans un Mexique gangréné par les cartels, est le lieu d'un récit très noir, une tragédie contemporaine. Avec Alvaro, c'est toute une jeunesse qu'on évoque, forcée à choisir entre deux maux et à attendre de mourir de l'un ou de l'autre. C'est forcément émouvant de lire le dernier album dessiné par Herman, décédé le 22 mars dernier. Son trait caractéristique place tous les ingrédients avec brio. Dans une hésitation entre le soleil mexicain et la dureté du récit, il installe une dynamique criminelle inévitable. Un engrenage fatal dans lequel chaque personnage cache peut-être son jeu. C'est maîtrisé, âpre et implacable. Cartagena est donc une immersion, incarnée dans la jeunesse d'Amérique latine soumise au cartel. Le duo père-fils nous offre un ultime et émouvant one-shot noir de grande qualité. Cartagena de Yves H. et Herman est séparu chez Le Lombard. Voilà, c'est déjà la fin de ce 5e numéro de l'année de Boîte Noire. On se retrouve bien sûr le mois prochain sur Radio Toucan et d'ici là, lisez bien, lisez du noir.

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Bonjour, nous commençons pour aujourd'hui sur cette nouveauté par Joachim Kühn. Joachim Kühn vient de sortir un album, c'est sorti le 24 avril de cette année. Ça s'intitule chez ACT, ACT en l'occurrence, Joachim Kühn en Young Lions. Alors les jeunes lions ici, c'est une grande habitude, hein. On a beaucoup de jeunes lions. C'est d'ailleurs un best-seller des années 60-70, je crois, aux États-Unis. Ça s'intitule Young Lions. Et donc ces jeunes lions, on en avait aussi dans le jazz dans les années 70-80. On en a aujourd'hui encore, évidemment. Mais Joachim, et c'est pour ça qu'il y a le « et » ici, et les jeunes lions, c'est que Joachim n'est pas tout à fait un jeune lion, même s'il n'est pas un vieux lion. Mais il est un lion tout court. Il fêtait en 2024 ses 80 ans, Joachim Kühn, et ACT lui a proposé donc cette rencontre avec ces jeunes lions. Et c'est un con. On pourrait presque dire qu'il y a ici une espèce de conflit de génération qui se résout, bien sûr, dans la musique. Mais quand même, Nils Gugelmann, contrebassiste, Jacob Bunch, trompettiste, André Skoll, marimba, ne sont pas tout à fait de cette génération de Joachim. Et donc, il y a comme ça, ces envolées. Et d'ailleurs, le plus enfant, le plus innocent ici n'est pas forcément celui qu'on croit. Joachim Kühn trimballe une dose d'enfance qui est absolument extraordinaire dans cette ouverture qu'il a au monde. Donc voilà, je vous propose deux extraits de cet album. Slick Stuff d'un côté, Alaki de l'autre. Et c'est vraiment cet album-là qu'il faut aussi entendre de nos jours. C'est une bonne idée quand même de faire en sorte que toutes les générations se retrouvent.

0: Changeons d'atmosphère avec une pianiste vocaliste, Judith Bergson, ici, qui est en trio. C'est un album ECM. C'est sorti le 11 avril. On a un titre étrange ici, c'est T-H-2-E, Day, T-H-E-Y, T-T-H. Y était l'ancienne façon pour l'anglais d'écrire T, donc en s'adressant à Dieu. Donc il y a des choses qui vont vers le divin, disons, et dans le titre même de cet album ECM, et d'autres vers le plus humain. Donc il y a une espèce d'aller-retour, sans doute, entre les deux. Il y a ici, aux côtés de Judith Bergson, Trevor Dunn, la contrebasse, Gerald Cleaver, superbe batteur. On va écouter ici, pour se rendre compte de ce dont il s'agit, le titre de début, qui s'appelle « Vishamsu ». J'espère qu'on dit comme ça, je ne suis pas très très sûr de ma prononciation. Et puis, Sat pour terminer.
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On passe toujours chez ESM à une réédition en vinyle, puisque c'est un peu la mode, c'est une niche économique ici, et donc on fait beaucoup de rééditions vinyle. C'est Thomas Stanko ici dont il s'agit, trompettiste, compositeur. Thomas Stanko a fait beaucoup de musique de film. C'est un des très grands musiciens de jazz de notre période récente. Il est à ses côtés, il y a Thomas Zulawski au saxophone ténor et soprano, Devaland à la basse et contrebasse, et Edward Vesalay à la batterie. Nous sommes ici, c'est sorti le 15 mai. Ça va sortir le 15 mai de cette année. On va écouter deux extraits de cet album. First Song, d'abord. First Song, c'est une composition superbe de Charlie Haden. On rend hommage aussi en passant à Charlie Haden. Et puis Balladina. Et Balladina, ça donne son titre à cet album ECM.

On passe ici à un vibraphoniste. Ce vibraphoniste, c'est Pascal Schumacher. Pascal Schumacher, on en avait beaucoup parlé un temps, et puis c'était un peu effacé. Je ne sais pas trop pour quelle raison, parce qu'il a continué à tourner, mais les albums, en tous les cas, à ma connaissance, n'ont pas été légion. Alors, Pascal Schumacher, ici, propose un album, il s'intitule Singulaire. Singulier, singular. Rien de moins que ça. Il est avec Édouard Perrault, batteur, percussionniste, électronique. Édouard Perrault est un des très grands créateurs de sons. Je ne sais pas comment on pourrait le dire. Pas batteur au sens strict du terme, mais il se passe toujours quelque chose d'un peu affolant dans le sens où il fait bouger les aiguilles de l'horloge, du compteur Geiger, enfin ce que vous voulez. Édouard Perrault, c'est vraiment quelqu'un d'assez essentiel quand on veut faire de la musique et de la musique improvisée, qui ne sait pas trop dans quelle direction elle va aller, mais qui y va de manière presque inéluctable. Il y a ici Sébastien Stuninski, je donne aussi son prénom, il n'y a pas de raison, qui fait partie aussi de cet ensemble. Et c'est un album X Jazz Records, distribué par The Orchards Membrane. Membrane, ça veut dire que c'est un album qui est un album allemand, en l'occurrence. Et ça se veut, c'est comme ça qu'il l'annonce, une relecture de Beaches Brew. Beaches Brew redevient à la mode puisqu'on fête le 100e anniversaire de la naissance de Miles Davis, bien sûr. Tout ça est un peu revu et corrigé. Ça se veut une musique qui va vers l'électronique. Et voilà, donc ça vous donne cette idée. Pascal Schumacher est vibraphoniste, il est aussi au synthé, à l'électronique, alors on ne sait pas trop ce que ça représente. Sébastien Tsuninski, dont je parlais, trompettiste, pianiste, mais aussi avec tout l'électro, et Édouard Perrault est batteur électronique. Voilà, ça vous donne un peu cette ambiance qui est une ambiance générale. C'est enregistré en public. On va écouter Liana d'abord, ou Liama. Et puis ce titre ici, très révélateur de notre contexte global, la fin d'un monde.

0: Les nouveautés d'aujourd'hui montrent que le jazz est hétérogène, qu'il y a des jazz, sans doute des musiques. Le jazz, je ne sais pas si ça convient énormément à tout ce qu'on vient d'entendre, mais il y a quelque chose qui est de l'impulsion, de la pulsation même, qui ressort de cette musique essentielle, qu'elle soit d'ailleurs ternaire, binaire ou autre, parce que c'est une des musiques importantes qui fait danser aujourd'hui, et je crois que c'est un peu l'essentiel aussi. Elle fait danser, elle permet de réfléchir, elle s'ouvre au monde, elle s'ouvre aussi aux revendications. C'est une habitude pour le jazz. Voilà, c'est avec ça que nous nous quitterons pour aujourd'hui. Au revoir.
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3: Il est 18h, bonjour et bienvenue dans ce 18-19, vous êtes toujours en direct du 91.9 sur Radio Toucan et c'est l'heure de la demi-heure 2.
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3: J'espère que vous allez bien, chers auditeurs et auditrices, et que cette semaine se passe comme vous le voulez. Je suis très heureuse de vous retrouver ce soir pour mon deuxième et dernier direct de la semaine. Et oui, ce soir, c'est le week-end grâce au vendredi férié dès demain. J'espère que vous avez prévu des petites choses sympas pour ce week-end de 3 jours. Dans cet épisode de la demi-heure 2, j'ai le plaisir de recevoir Anaïs Provost-Govrich, responsable du musée d'initiation à la nature de la ville de Caen et du pôle communication et vie associative. Bonsoir.
6: Bonsoir.
3: Ensemble, nous allons échanger des actions du CPIE Vallée de l'Orne et de comment celui-ci éduque à l'environnement et au développement durable sur le territoire normand. Pour nos auditeurs et auditrices non familiers avec le CPIE est une association spécialisée dans l'éducation à l'environnement, au développement durable et à la valorisation des territoires et des patrimoines. Il bénéficie pour ses activités éducatives du soutien permanent de la ville de Caen. D'après les données de l'Observatoire des médias sur l'écologie, en mars 2026, l'environnement n'a représenté que 2,5% du temps d'antenne médiatique et seuls 22% des Français citent la protection de l'environnement parmi leurs priorités. Comment expliquez-vous ce qui semble apparaître aujourd'hui comme du désintérêt pour les questions environnementales ?
6: Vaste question. Je pense pas qu'il y ait un désintérêt parce que du coup, on est quand même à vivre dans son environnement et à vouloir s'intéresser aux choses qui sont près de nous. Maintenant, on est dans une époque où du coup, il y a parfois d'autres priorités. En effet, peut-être que dans une liste comme ça, l'environnement n'apparaît pas dans le top 3. Mais c'est quand même une question qui touche tout le monde. Je pense quand même que dans au niveau médiatique, culturel, on en parle beaucoup. Ça devient quand même quelque chose d'évident de considérer ces thématiques-là. Moi je le vois du coup, avant on était quelques assos à en parler et maintenant je vais dans une rencontre d'urbanisme, c'est le thème, la biodiversité dans la ville, enfin quelle que soit la thématique, la Comédie de Caen va faire un programme sur l'environnement, enfin finalement tous les acteurs locaux je trouve s'emparent de cette thématique. Maintenant, on a un contexte qui est compliqué. Il faut pas l'oublier, c'est sûr.
3: Comment peut-on motiver les publics à s'y intéresser ?
6: Il paraît qu'en fait, on protège et on s'intéresse qu'à ce qu'on connaît, ce qu'on a vu. Donc en fait, nous, notre rôle, ça va être justement de montrer. Et quand on parle de climat, de changement climatique, on ne va pas parler des ours polaires qui sont éloignés et qui sont un concept lointain. Notre approche, c'est vraiment de montrer ce qui se passe autour de nous, parce que c'est vraiment notre quotidien. Et donc c'est sûr que la disparition du bulot, ça fait peut-être moins pleurer que celle de l'ours blanc, mais nous on va passer vraiment par les espèces locales. Donc on a un des outils que vous avez cité, le musée d'initiation à la nature, qui est un petit musée d'histoire naturelle. Son intérêt pour nous, c'est vraiment un équipement, un outil pédagogique, parce que du coup pour les publics ça va permettre de voir. La belette, la fouine, c'est des animaux dont on entend parler, mais est-ce que vous en avez déjà vu ? Est-ce que vous en avez déjà vu ? C'est une vraie question.
3: Moi, personnellement, non, justement.
6: Et du coup, là, sans les embêter, sans avoir besoin de se cacher pendant des heures, de les embêter ou autre, on va pouvoir voir à quoi ils ressemblent. On s'amuse aussi à faire des captures vidéo dans le jardin du musée, parce qu'on a des fouines, on a une belette, on a des hérissons, on a pas mal d'animaux et beaucoup d'oiseaux également. Et on va montrer ce qui existe à côté, et c'est comme ça qu'on intéresse et qu'on va du coup pouvoir ensuite avoir des messages et donner envie au public de faire des choses.
3: Tout à l'heure, vous le disiez, un contexte un petit peu compliqué pour l'environnement. Plusieurs figures médiatiques et politiques se revendiquent climato-sceptiques, c'est-à-dire qui remettent en cause l'existence du réchauffement climatique, ni son origine humaine ou minimisent sa gravité. Par exemple, le média écologiste Vert a identifié en 2026, lors des élections municipales, une vingtaine de profils de candidats du Rassemblement national, sceptiques de certaines questions environnementales. C'est le cas également aux États-Unis avec le président Donald Trump qui se revendique lui-même climato-sceptique. Comment se pratique l'éducation à l'environnement dans ce contexte ?
6: C'est pas forcément pour nous un sujet parce que du coup, en effet, on trouvera toujours des gens qui vont contredire et vouloir apporter une vision du coup. Mais nous, on s'accroche vraiment sur des données scientifiques. Je pense pas qu'on croise beaucoup de scientifiques actuellement en recherche qui vont aller à l'encontre des synthèses du GIEC. On travaille à la fois donc sur les synthèses du GIEC national, mais on a la chance d'être dans une des seules régions en France qui est en plus un GIEC normand, donc en plus qui fait des synthèses de l'impact des changements du climat sur tout ce qui nous touche à proximité. On n'a pas tellement finalement, nous, au quotidien, ce genre de retour. Les gens quand même savent que c'est réel. Moi, quand je crée des nouveaux outils, des nouveaux supports, je vais avoir toute une phase de recherche et de dialogue avec les scientifiques, les gens qui sont sur le terrain. Et voilà, ils le disent et on me dit parfois, mais aide-nous, on le dit à tout le monde. Même les prévisions les plus pessimistes au départ sont maintenant les prévisions optimistes. Et donc vraiment, enfin, il n'y a pas de doute là-dessus et on a peu de public qui en doute. Et malheureusement, notre métier va plutôt être de retrouver foi en au fait que l'action, qu'on peut faire des choses, que ça sert, donc plutôt avoir un espèce d'optimisme par l'action.
3: Justement, en parlant d'optimisme et plutôt éviter le côté défaitiste sur la question. D'après un rapport de l'ADEME de mars 2023, l'Agence pour les économies d'énergie, les jeunes de 15 à 25 ans sont nombreux à pencher dans le fatalisme concernant l'avenir du climat. Beaucoup jugent qu'il est, je cite, déjà trop tard pour limiter le changement climatique, ou beaucoup considèrent qu'ils n'ont aucun poids dans la lutte climatique. Selon vous, comment faire de l'éducation à l'environnement sans être défaitiste ?
6: Eh bien ça, c'est tout un apprentissage. Et c'est vrai qu'en fait, si on voit que les chiffres et les données, eh bien ça peut du coup repousser ou en tout cas pas donner envie de faire des choses soi-même. En fait, il y a toute une nouvelle un peu tendance, si on peut dire, dans l'éducation à l'environnement, qui va être justement déjà de commencer par des récits positifs, des récits de choses qu'on a envie de voir, qu'on peut vivre. Voilà, c'est presque il est trop tard. En effet, on est déjà engagé dans quelque chose qui va changer. Maintenant, comment on peut vivre avec ces changements? Comment on peut ralentir les changements? Maintenant, on ne peut plus les empêcher, mais au moins ralentir. Comment on peut faire pour justement vivre déjà en cohérence avec ce qui se passe? Donc les récits d'un futur désirable, c'est généralement, c'est maintenant en tout cas une première étape dans la sensibilisation. Et ça manque. En fait, c'est vrai que quand on regarde les films américains, je ne sais pas si vous avez remarqué, dès qu'il y a un problème sur Terre, on cherche une autre planète, quoi. On va dans un vaisseau, même dans Wall-E, il fuit la Terre. Bon, ça finit bien, il retourne parce que du coup, ça revient. Mais généralement, on va plutôt chercher dans la culture d'autres lieux à habiter. Et il y a peu de films qui finalement s'intéressent à qu'est-ce qu'on peut faire sur notre Terre pour pas avoir à partir dans un vaisseau. Et nous, c'est plutôt ce qu'on va faire avec les publics, du coup, de plutôt voir ce qui... construire des récits, en fait, avoir des images. Et c'est comme ça qu'après, on peut aller vers. Mais il faut savoir vers quoi aller.
3: De votre expérience, quel est le rapport des jeunes que vous avez pu rencontrer vis-à-vis de ces questions ?
6: Eh ben, les jeunes sont très conscients hein, de ce qui se passe. C'est vrai que c'est enfin, réconfortant aussi, on peut dire, mais c'est vrai que c'est un public qu'on a beaucoup et qui est très enclin à justement s'intéresser à la biodiversité, au climat. Nous, dans l'association que vous décriviez, on parle de biodiversité, mais aussi de la vie quotidienne. Donc, mobilité, énergie, eau. On fait partie d'un collectif avec d'autres associations qui s'appelle Nous sommes Orne, où du coup, on va s'amuser à réfléchir justement aux enjeux actuels, mais à l'échelle de notre bassin versant. Bassin versant, c'est la zone autour du fleuve Orne. L'Orne est un fleuve. Et bassin versant, vous imaginez que c'est un territoire sur lequel, s'il y a une goutte d'eau qui tombe, une goutte de pluie qui tombe, elle va aller dans une rivière qui va se jeter dans un ruisseau, qui va aller dans une rivière, puis dans le fleuve Orne, et qui va donc se jeter au niveau de l'estuaire de l'Orne, donc vers Ouistreham-Salnel. Et donc tout ce territoire où les gouttes d'eau sont reliées entre elles, et bien tous les habitants qui habitent ce territoire, on est tous reliés aux enjeux de l'eau. Voilà, il va y avoir un climat plus sec sur certaines périodes, avec plus d'intempéries, avec des pollutions qui peuvent arriver, avec du coup des ressources qui vont changer, peut-être être limitées, avec des espèces qui vont partir, d'autres qui arrivent. On est tous reliés par ce territoire. Et finalement, c'est intéressant de se poser des questions à l'échelle d'un territoire écologique, parce que nous, on a tracé des traits, on a fait des zones, on a fait des départements, des régions qui ont plutôt une cohérence humaine, hein, patrimoniale ou autre, mais finalement, dans l'environnement, c'est cette échelle écologique qui va compter. Et du coup, par exemple, on accroche les publics, dont les jeunes, à se réinterroger sur cette conception du territoire. Par exemple, là, on commence à travailler sur les espèces de poissons migrateurs. Déjà, peu de gens savent qu'il y a des poissons migrateurs qui remontent l'Orne et de visualiser un saumon qui va pouvoir remonter l'Orne, voir un peu les barrages par lesquels il passe, les épreuves, le climat, les sécheresses. Ça permet aussi de mieux comprendre là où on habite, de mieux comprendre les enjeux biodiversité. Et ça, les enfants s'accrochent bien à ces récits-là, à cette biodiversité. Et c'est un public qu'on va pouvoir capter et qui est très influent parce que généralement, les enfants peuvent après influer sur leur famille et sur les pratiques.
0: Vous en parliez un petit peu, donc comme dit précédemment, vous intervenez auprès de publics variés, allant de la petite enfance aux professionnels. Comment le CPIE Vallée de l'Orne aide les acteurs du territoire, comme le Dôme par exemple à Caen, afin de mettre en place ensemble des outils pédagogiques pour leur public ?
6: Alors oui, c'est vraiment le cœur de notre métier, l'accompagnement. Donc on va à la fois être moteur de projet et puis du coup suivre les projets qui émergent sur le territoire. En effet, tous les publics, là, j'ai des collègues, dont ma collègue Jeanne par exemple, qui a développé toute une malle petite enfance pour les 0-3 ans, parce que finalement la sensibilisation, enfin ce rapport à la nature, à la terre, donc jouer avec la gadoue, les graines, l'eau... ça commence dès le début. Donc, par exemple, on fait des formations vers les professionnels de la petite enfance, donc les RAM, les assistantes maternelles, pour favoriser ce lien vers l'extérieur, vers la nature. Après, on a tout le public scolaire qui peut venir au musée, qui va, on fait des animations sur le terrain aussi, en forêt de Grimbault, dans les espaces naturels sensibles, sur le littoral. Les lycéens, on va avoir pas mal de choses liées justement à la vie quotidienne, à la réflexion, à l'outil débat. On arrive un peu moins avec un public étudiant qui est pas présent forcément toute l'année, qui va nous aider sur certaines actions. Mais du coup, un étudiant, ça bouge et puis ça a des stages et puis ça a des vacances et une temporalité autre. Et après, en effet, on va accompagner Bah, tous les autres acteurs, hein, tous les associations, les institutions, les communes. Et donc, par exemple, le Dôme, bah, on partage des valeurs et des thématiques. Par exemple, on va être sur les sciences participatives, le Dôme comme nous. Donc, on va pouvoir intervenir l'un et l'autre sur ces sujets. Nous, on va être sur les sciences participatives très biodiversité. Le CPIE du Cotentin a lancé il y a quelques années maintenant une science participative par exemple qui s'appelle Un dragon dans mon jardin. Donc c'est quoi une science participative? C'est bah, les scientifiques, ils font des études mais ils peuvent pas être partout. Et ils vont pas aller justement dans tous les jardins voir quels animaux sont présents. Et donc là, l'objectif c'était de faire un atlas sur les reptiles et les amphibiens. Et du coup, et ben, les scientifiques demandent au grand public, à tout le monde, vous, moi je le fais aussi parfois, quand on voit une grenouille, un crapaud, un lézard, une salamandre, un Triton, on fait une petite photo et on va la mettre sur le site internet donc d'un dragon dans mon jardin avec le lieu, la date, et ça va permettre de collecter des données pour faire du coup des atlas scientifiques et naturalistes. Ça c'est un exemple, mais les sciences participatives c'est en fait une première forme d'action. Une fois qu'on est sensibilisé, c'est participer, faire quelque chose, recenser, ça permet du coup de d'être acteur, hein, dans le milieu dans lequel on vit. Il y a ce qu'on peut faire chez soit les éco-gestes, mais il y a aussi de participer du coup à cette collecte d'informations. Et donc le Dôme soutient et fait la promotion de beaucoup de sciences participatives, mais on va participer au Turfu par exemple pour parler des programmes en cours. Le Dôme fait partie de ce collectif dont je vous parlais, nous sommes Horn, et voilà, c'est des acteurs qui sont sur le terrain avec les publics. Et récemment, toute l'équipe du CPIE a fait une réunion d'équipe sur place. On a visité le Fab Lab et du coup, on réfléchit avec eux, par exemple, à comment utiliser le Fab Lab pour faire des outils pédagogiques. Donc voilà, le but, c'est vraiment de faire des partenariats, de faire des projets en commun sur le territoire, pour le territoire, et de s'adapter aux enjeux locaux avec les acteurs locaux.
0: Nous reprendrons cet échange sur l'éducation à l'environnement et plus particulièrement sur vos actions CPIE Vallée de l'Orne dans un instant après une courte pause musicale. Quoi de mieux avec le thème environnemental de cette demi-heure qu'un titre parlant de l'envie de vouloir changer le monde et de créer un bel avenir pour les générations futures. Un titre en avance sur son temps puisqu'il sort en 1971, traitant des problèmes économiques, sociaux et des conflits armés par exemple. I'd Love to Change the World du groupe The Years After. C'est maintenant et nous on se retrouve dans quelques instants sur Radio Toucan.

0: Vous venez d'écouter Love to Change the World du groupe The Years After sur Radio Toucan et nous sommes de retour dans la demi-heure 2. Je suis toujours en compagnie d'Anaïs Provost-Kovrich, responsable du musée d'initiation à la nature de la ville de Caen et du pôle communication et vie associative. Ensemble, nous échangeons sur le travail du CPIE Vallée de l'Orne sur les questions d'éducation à l'environnement. Le CPIE à l'échelle nationale encourage la co-construction de solutions concrètes impliquant acteurs publics, privés et citoyens. Lesquelles de vos missions impliquent ces objectifs ?
1: Donc déjà, oui, le CPIE, en fait, nous, on est un des CPIE parce que c'est tout un réseau d'associations sur le territoire. Il y a 80 CPIE en France et en fait, c'est un label. C'est-à-dire que nous, par exemple, au départ, en préfecture, le nom de l'association, c'est l'Aulne-Vert, association qui a été fondée, enfin qui a été montée en 1984, ce qui est très jeune, puisque c'est mon âge. Donc l'association a 42 ans. Et avec du coup un objet d'association, puisqu'une association qui se déclare un objet, du coup de sensibiliser les publics, d'accompagner le territoire. Et c'est en 87 que du coup on a eu le label CPIE. Et dans ces cas-là, on prend le nom ensuite d'un territoire. Donc là, c'est le territoire de la vallée de l'Orne, du fleuve Orne, parce que y a un petit peu de confusion parfois. On nous situe dans l'Orne alors qu'on est dans le Calvados. Et chaque CPIE, du coup, agit sur son territoire. Voilà, le but, c'est vraiment de faire une action de terrain, de proximité, mais avec, du coup, cette notion de réseau dans, déjà, la définition et la redéfinition régulière de nos objectifs, parce que la société évolue, les méthodes évoluent. Le but, c'est de s'accorder là-dessus, et puis, du coup, aussi, de profiter de ce réseau, de cette expérience de réseau. C'est-à-dire que si un CPIE, dans le sud de la France, a fait un projet et qui peut être intéressant pour nous, on va pouvoir utiliser du coup leurs outils, leurs expériences, leurs retours d'expérience pour pouvoir à notre tour mener des projets sur notre territoire.
0: Comment travaillez-vous avec les institutions des territoires pour une meilleure prise en compte des questions environnementales ?
1: Eh bien, ce que le CPIE a développé comme modalité d'action, ça va être la facilitation, c'est-à-dire de mettre autour de la table justement les acteurs, quels qu'ils soient, autour justement d'un enjeu partagé. Là, par exemple, il y a un travail qui se fait en ce moment sur la plage. Voilà, on est plein d'utilisateurs, il y a des propriétaires, il y a des gens qui font des choses, il y a les habitants, tout le monde a des enjeux différents sur la plage. Donc qu'est-ce qui va faire du commun, comment on s'empare de ça et qu'est-ce qu'on peut faire pour justement faire changer les choses, enfin vers quel justement futur désirable on va et comment chacun peut agir en ce sens. Voilà, c'est essayer de donner du sens à des démarches et après d'accompagner tous les acteurs et les institutions aussi, mais déjà donner du sens, donner de l'enjeu et du coup redonner sa place soit dans l'expertise, dans l'expérience, dans l'utilisation des différents acteurs mobilisés.
0: Après des années d'artificialisation et d'urbanisation, l'Orne et ses alentours sont au cœur des préoccupations. Comment le centre tente de répondre à ces questions en instaurant un dialogue avec les acteurs et actrices du territoire ?
1: Eh ben, on essaie d'être justement de parler de ces enjeux qui sont à l'échelle de la France, voire internationaux, et d'en parler localement. On essaie d'insuffler des thématiques. Par exemple, récemment, il y a peut-être 2-3 ans, on a fait tout un projet sur la trame noire. Alors, c'est quoi la trame noire ? C'est beaucoup de biodiversité qui finalement ont une vie plus nocturne que diurne et du coup qui ont besoin de circuler la nuit, et quand on met du coup des éclairages urbains qui sont éclairés non-stop, et ben c'est comme si on dressait un mur pour la biodiversité nocturne. Donc c'est ça qu'on appelle la trame noire, c'est le fait de pouvoir circuler la nuit dans l'obscurité pour la biodiversité. Et ça, c'est un sujet qui était pas très forcément diffusée sur le territoire. Et ben, on en a fait un outil, on a fait une exposition, on a fait des jeux, on a fait une animation. On a été rejoint par des partenaires comme le SDEC, le syndicat de l'énergie. Et puis, du coup, voilà, c'est des thématiques qui peuvent déjà insuffler des choses et ensuite se propager sur le territoire et être accompagnées d'actions.
0: La transition écologique et l'évolution vers un nouveau modèle économique et social respectueux de l'environnement. Socialement, la transition écologique peut améliorer la qualité de vie et pousser à un mode de consommation plus responsable. Économiquement, celle-ci peut créer de nouveaux emplois, par exemple. En quoi l'éducation à l'environnement est-il un moyen d'accompagner cette transition vers un autre modèle socio-économique ?
1: Eh bien, les changements, ils doivent avoir lieu de toute façon. Le modèle sur lequel on est, il n'est pas soutenable vu le nombre de personnes que l'on est. Et il doit venir de partout. C'est pour ça qu'on travaille avec tous les publics. On va en effet, la transition, elle n'est pas que sur justement la biodiversité à l'extérieur de la maison. Donc les thématiques de la vie quotidienne sont très importantes. On va être dans la thématique de l'accompagnement au changement. Voilà, il y a un changement de comportement qui est nécessaire et du coup le changement il ne va pas être au dernier moment et il ne va pas être radical. On a un mode de vie, on a des besoins, on a des outils, on a des productions, on a des métiers qui ne vont pas changer non plus du jour au lendemain, donc il faut accompagner ce changement et ça se fait en étapes. Donc l'étape, on va l'accompagner à tous les niveaux. Voilà, nous on a des outils sur le territoire. Vous avez parlé plutôt de ce, pour l'instant des scolaires, mais c'est vrai que par exemple on a un éco-appart. Donc on a un appartement qui est situé dans le quartier de la Grâce de Dieu. On a été les premiers en France à faire un éco-appart. Maintenant il y en a pas mal en France, mais il a 12 ans celui-ci et il montre tout ce qu'on peut faire chez soi au niveau santé environnement. Et au niveau du coup écologique et économique, parce que bah, du coup être écolo en fait c'est faire des économies aussi, et du coup cet outil il permet de montrer ce qu'on peut faire, voilà, que c'est accessible, mais c'est surtout un outil où nous on va former les autres structures du territoire pour en faire un outil de médiation sur d'autres sujets. Donc par exemple on va pouvoir parler des accidents domestiques, on va parler de la petite enfance, de l'arrivée d'un enfant et des aménagements qu'on peut faire. On peut faire des ateliers pour faire soi-même ses produits d'entretien, ces produits cosmétiques. Donc voilà, c'est un outil, il faut passer par du concret, donc c'est des outils dans lesquels on va infuser cette thématique de la transition et vers tous les publics. Voilà, là d'aller dans les quartiers, de travailler avec les centres socio-culturels, avec les associations, avec des acteurs qui voilà, c'est pas forcément les mêmes qui viennent au musée d'initiation à la nature situé au centre-ville de Caen que ceux qu'on va aller voir en allant dans les quartiers prioritaires de la ville de Caen. Donc c'est vrai que voilà, être militant aussi, c'est d'aller vers tous les publics sur voilà, on a des thématiques très larges hein, puisque la transition, ça touche vraiment beaucoup de domaines. Et en plus, le but est d'aller vers tous les publics. Donc voilà, c'est un challenge, mais qu'on aime beaucoup.
0: Vous proposez également le projet Qui va là, un projet permettant de mieux connaître la biodiversité urbaine en proposant aux participants qui souhaitent du coup y participer d'installer des caméras chez eux, pour, enfin dans le jardin ou de

0: enfin, on fait des ateliers pour faire des nichoirs, des abris à hérissons pour le grand public ou avec les scolaires ou dans des centres. Enfin, voilà, on en installe, mais on se dit, ce serait intéressant aussi de voir si c'est utilisé. Donc on a fait des sacs à dos qui contiennent du matériel de captation vidéo. Donc c'est des caméras qui vont se déclencher au passage de la faune. Donc on prête ces sacs à dos sur des durées d'une semaine pour des familles, pour des écoles, pour des associations. Le but c'est de pouvoir l'installer et puis de tester un peu différents endroits. Par exemple le groupe Mammalogic Normand a un projet sur le hérisson. Piquant ou Piquantville, et va faciliter du coup le fait de faire des passages entre les jardins. Et ben du coup on peut observer si ces passages sont utilisés. Nous on en a fait un dans le jardin du musée d'initiation à la nature. C'est là qu'on a mis des caméras pendant plusieurs nuits, et c'est intéressant de voir que oui, il y a les chats des voisins qui passent, mais pas que, il y a le hérisson qui peut passer, on voit une grenouille qui peut sauter et du coup se rendre compte de la biodiversité qui peut être dans son jardin et qui est présente du coup sur le territoire, et ben c'est très impactant. Donc voilà, c'est le but des sacs à dos, et il y a des écoles qui s'y mettent. Voilà, on a fait tout un petit jeu aussi pour voir justement qu'est-ce qu'on peut faire chez soi, dans son école, autour de soi, pour favoriser l'installation de la biodiversité. Parce que la biodiversité, c'est pas que loin dans les forêts et les campagnes, c'est aussi à proximité, dans les villes. Voilà, le jardin et la biodiversité, c'est partout, en fait, partout autour de nous. On a vu les dynamiques de laisser les plantes au pied des murs, mais nous on est vraiment, le musée est donc à côté de la mairie de Caen, donc vraiment dans une zone très urbanisée, et on va quand même avoir, je vous ai dit, fouines, belettes, on a des chouettes, on a des pivers, on a beaucoup d'animaux, on a des réservoirs en ville, et il y a besoin après justement de passages, mais la biodiversité c'est partout, et l'idée avec ce projet là c'est de pouvoir voir pour ensuite protéger.
1: C'est déjà la fin de cette demi-heure d'eux, ça passe vite, je sais. Merci beaucoup Anaïs Provost-Govrich pour cet échange enrichissant et d'avoir répondu à toutes mes questions. Je pense qu'on en a tous et toutes plus appris sur les questions d'éducation à l'environnement ce soir. Merci à tous d'avoir écouté cette émission, et Johanna pour ta technique. En attendant, vous pourrez retrouver la rediffusion de l'émission de ce soir sur notre site radio-toucan.fr. Avant de se dire au revoir, on va se quitter en musique comme d'habitude. Le soleil a fait son grand retour aujourd'hui, et avec ses températures sont revenues également. C'est pourquoi on va s'écouter Agitation tropicale de l'Impératrice, et moi je vous souhaite une excellente soirée et profitez bien.

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2: Bienvenue dans les clés de l'info, l'émission qui revient pour vous sur des actualités nationales mais aussi locales, tout ça pendant 30 minutes. Vous êtes en compagnie de moi-même, Selena, et Marie qui est avec moi à la technique ce soir. J'espère que votre semaine se déroule comme vous le souhaitez, chers auditeurs et auditrices. Encore une semaine écourtée par un vendredi férié, on ne va pas s'en plaindre clairement. J'espère que ces jours fériés vous permettront de prévoir plein de belles choses pour vos week-ends à venir. Au programme de notre émission de ce soir, Marie est allée à la rencontre d'Élise Levallée, coordinatrice du CLIC Caen, afin qu'elle puisse nous renseigner sur la 12e édition du Printemps des Seniors et du Ciné-Débat qui sera organisé en cette occasion. Marie est également allée à la rencontre de Zélie Thomas, metteuse en scène, afin qu'elle revienne pour nous sur comment elle a travaillé avec ses élèves dans le cadre du festival La Cité en Mai de la Cité Théâtre. Mais avant ça, place à mon actu du jour.
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2: Est-ce que la commission d'enquête parlementaire sur la neutralité, le fonctionnement et le financement de l'audiovisuel public a été manipulée pour servir des objectifs politiques? C'est la question que se pose l'association AC Anticorruption. Avant même sa publication le 5 mai, le rapport de la commission d'enquête parlementaire est la cible de plusieurs plaintes. L'association AC Anticorruption a annoncé ce lundi 4 mai avoir porté plainte contre X pour prise illégale d'intérêts et trafic d'influence. Cette plainte vise donc Lagardère News, groupe contrôlé par Vincent Bolloré, détenant notamment Europe 1 et le Journal du Dimanche, et le rapporteur de la commission d'enquête, Charles Alloncle. L'association estime que Charles Alloncle aurait influencé les débats en posant des questions suggérées par la direction de Lagardère News, afin que tous les deux puissent en tirer des intérêts. Ces plaintes font suite aux révélations du journal Le Monde. Le 26 avril dernier, le média publie un article révélant que Lagardère News a proposé à des députés de droite et d'extrême droite de la commission des questions à poser à certaines des personnes auditionnées. Des questions également envoyées au député ciotiste Charles Alloncle. Des questions consultées par Le Monde et décrites par le média comme hostiles à l'audiovisuel public. L'origine même de la création de cette commission est sujette à des controverses. La commission d'enquête sur la neutralité, le fonctionnement et le financement de l'audiovisuel public a été créée le 28 octobre 2025 par l'UDR, l'Union des droites pour la République, le parti d'Éric Ciotti allié au Rassemblement national. La demande de création de cette commission d'enquête fait suite à une polémique lancée et relayée par les médias d'extrême droite en France. La polémique est partie d'une vidéo où l'on voit Thomas Legrand et Patrick Cohen, deux journalistes de Radio France et France Télévisions, filmés à leur insu en train de prendre un café avec deux cadres du Parti Socialiste. Une fois la commission créée, celle-ci s'est fixée plusieurs objectifs. Vérifier l'absence de tout agenda politique dans les thèmes retenus par le service public, vérifier l'objectivité et la traçabilité des processus de décision, ou encore de faire le point sur l'utilisation des budgets consacrés à l'audiovisuel public. Cette commission est présidée par Jérémy Patrier-Leitus du parti Horizon, et comme dit précédemment, Charles Alloncle, député UDR, en est le rapporteur. Pour Jérémy Patrier-Leitus sur France Culture ce mardi 5 mai, l'objectif de celle-ci était en réalité de préparer les esprits à la privatisation de l'audiovisuel public. D'après le député d'Horizon, Charles Alloncle, appartenant au parti UDR allié avec le Rassemblement National, ne peut pas s'extraire de ses alliances politiques. Le Rassemblement National est favorable à la privatisation de l'audiovisuel public. Sur le site du parti, le rapport de la commission est directement utilisé pour justifier leur position. D'après un article du Monde datant du 6 mai, même si Charles Alloncle ne se présente pas favorable directement à une privatisation généralisée, contrairement à ses alliés d'extrême droite, son rapport recommande de diminuer considérablement le budget alloué à l'audiovisuel public. Dans son rapport contenant près de 80 recommandations, le député espère sauver l'audiovisuel public en proposant une réduction de son budget de 1 milliard d'euros. Cet argent économisé le député ciottiste espère le voir réinjecté dans un programme d'entretien du patrimoine. Dans le rapport se trouvent également des suppressions de chaînes et de plateformes comme France 24, la station de Radio Move, mais aussi la plateforme France TV Slash dédiée aux jeunes publics qu'ils trouvent trop militants. Charles Alloncle souhaite supprimer des contenus se trouvant sur les antennes de l'audiovisuel public, comme les émissions de télé-réalité. Il a déclaré sur l'antenne d'RTL que ces contenus étaient nuisibles pour les jeunes générations. Des idées et objectifs orientés politiquement et proches de partis d'extrême droite. D'après le fonds de dotation français Fonds pour une presse libre, les objectifs du rapporteur ciottiste Charles Alloncle, je cite, nous donnent un avant-goût de ce que fera l'extrême droite pour liquider le service public d'information si elle accède au pouvoir en 2027. Du 18 au 26 mai se tiendra la 12e édition du Printemps des seniors, organisée par les cliques du département. À cette occasion, un ciné-débat est organisé dans 5 villes du département. Élise Levallée, coordinatrice du clic Camp élargi, a répondu à toutes nos questions à ce sujet.
3: Cette année, le thème, c'est la médiation animale. Pourquoi ce choix de thématique pour cette 12e édition ?
4: Alors, en effet, cette année, on a décidé de faire le Printemps des seniors sur le thème des seniors et les animaux. Donc, on cherche tous les ans un thème assez original. Nous est venue l'idée de faire cette proposition, car effectivement, c'est une nouveauté pour nous. On n'a jamais abordé ce sujet et on trouvait intéressant de pouvoir mettre en avant les bienfaits des animaux pour les seniors. Donc à travers effectivement ce ciné-débat et la présence de médiatrices animales juste après la projection pour pouvoir échanger justement sur ce thème.
3: Justement, vous parlez des bienfaits que peuvent apporter les animaux aux seniors. Quels sont-ils ces bienfaits ?
4: On a choisi ce thème aussi pour répondre à la problématique de l'isolement. Donc effectivement, le lien avec les animaux pour rompre avec la solitude de certains seniors. Avoir un animal, ça permet de s'ouvrir aussi sur l'extérieur. On va le promener, on rencontre des personnes. Ça favorise le lien social. Mais il y a aussi tout l'aspect activité physique. Donc ça aussi, ça favorise les sorties, donc les balades et l'activité physique qui est effectivement importante pour les seniors.
3: Et selon vous, cette question de l'isolement des seniors, est-ce que c'est particulièrement un sujet sur notre territoire ?
4: C'est un sujet sur notre territoire, mais pas que. C'est un sujet national. Effectivement, les clics ont cette mission aussi, de pouvoir proposer des actions de prévention et des actions pour répondre justement à cet isolement.
3: Et vous le dites, ce ciné-débat, il sera suivi du coup d'interventions de médiatrices animales. Quels sont les dispositifs qui existent sur notre territoire ? Mettons que des seniors assistent à ce ciné-débat. Ensuite, quels pourraient être les dispositifs vers lesquels ils pourraient se tourner si jamais la médiation animale les intéresse ?
4: Justement, lors de ces actions, lors de ces journées, nous allons présenter les différentes solutions, les différents partenaires. On a aussi quelques partenaires qui seront présents. Donc, il y a différents médiateurs animaux, il y a différentes associations qui existent aussi. Il y a des associations de garde d'animaux aussi, pour les seniors qui souhaitent partir en week-end. Il y a différents professionnels qui interviennent au sein des établissements. Et lors de ces actions, justement, lors de ces après-midi ciné-débat, nous allons évoquer toutes ces solutions.
3: Et donc, c'est la 12e édition de ce Printemps des seniors. Comment l'événement il a évolué au fil du temps pour s'adapter aussi aux besoins des seniors sur notre territoire ?
4: Alors effectivement, la 12e édition, donc, c'est une action qui a été réfléchie par les clics, mais en partenariat avec le service de communication du conseil départemental. Donc l'idée, c'était de proposer une action. Il y a déjà le temps fort, la semaine bleue, qui a lieu en octobre, donc qui est une action, une semaine nationale à destination des seniors, pour valoriser la place des seniors dans la société. Et donc l'idée, c'était de pouvoir proposer autre chose, un autre temps dans l'année, donc là, plus au printemps, et davantage à destination des jeunes seniors. Donc tous les ans, on réfléchit à des actions qui peuvent intéresser les seniors, et tout au long de l'année, à travers les rencontres, à travers les différentes actions qui se mettent en place, on récolte aussi les envies, les différentes idées, et c'est comme ça que ça émerge, et puis on demande aussi l'avis de nos partenaires.
3: On va reparler des actions que mènent les clics tout au long de l'année dans un instant. Vous l'avez dit, ce temps, il est dédié aux jeunes seniors plutôt. Pourquoi ce public-là en particulier ?
4: Depuis toujours, les clics dans le département interviennent aussi dans le cadre de la perte d'autonomie. Donc on a aussi les travailleurs sociaux du conseil départemental qui œuvrent pour la perte d'autonomie à domicile, avec notamment les évaluations dans le cadre de l'allocation personnalisée à l'autonomie. Donc c'est un public qu'on touche quand même, et on travaille beaucoup en partenariat avec tous les professionnels de ce champ. Et donc l'idée, c'était pouvoir de toucher justement un public plus jeune, et de pouvoir avoir des contacts, et de pouvoir faire connaître le CLIC en fait, à cette population de jeunes retraités.
3: Qu'est-ce que le CLIC peut apporter justement à ces jeunes retraités ?
4: Alors des actions de prévention dans un premier temps, parce que c'est vrai que quand voilà, on est jeune senior, c'est voilà, tout ce qui est perte d'autonomie, les services, tout ça, on ne se sent pas forcément concerné, ce qui est juste. Donc on va plutôt agir sur la prévention, donc en leur proposant une panoplie d'actions, que ce soit organisée par le CLIC, conseil départemental, ou par d'autres partenaires. On travaille aussi en lien avec tous les professionnels du champ de la gérontologie. Et donc, du coup, leur apporter déjà ces actions de prévention et toute information sur tout ce qui concerne la vie quotidienne, en fait. Le CLIC, ça a vraiment pour mission d'informer sur tout ce qui concerne la vie quotidienne. Donc ça va des actions de prévention, des activités, jusqu'à la perte d'autonomie.
3: Et là, ça concerne pour le coup tous les seniors, pas que les jeunes seniors.
4: Ça concerne tous les seniors et pas que, j'ai envie de dire, même l'entourage.
3: Et est-ce que vous pourriez nous dire un peu plus en détail quel est l'accompagnement, les actions que vous menez tout au long de l'année à destination des seniors sur ces champs-là, justement ?
4: Il y a trois missions principales au niveau du CLIC. Donc c'est tout d'abord l'accueil du public. Donc on accueille tous les seniors de plus de 60 ans et leur entourage pour répondre à leurs questionnements, leur apporter des documentations, des informations, que ce soit sur les solutions de maintien à domicile, que ce soit sur les solutions de portage de repas, les établissements, les résidences seniors. Tout ça, c'est des exemples de thèmes qu'on peut leur transmettre. On a aussi pour mission de connaître tout ce qui se fait sur le territoire. Donc de connaître tous les partenaires, tous les professionnels, les associations, tout ce qui est proposé pour les seniors. Donc on leur apporte ces informations. Et aussi, donc on met en place des actions de prévention. Le CLIC met en place des actions de prévention, mais aussi on informe sur les actions mises en place par les partenaires. Donc pour ça, on a un agenda senior qu'on rédige tous les deux mois. Donc on met à contribution aussi l'ensemble des partenaires pour proposer une panoplie d'actions aux seniors. Donc c'est un agenda qu'ils peuvent recevoir par courrier ou par mail, donc tous les deux mois, sur demande. Donc il y a juste à nous contacter et à demander la réception de l'agenda senior et de pouvoir avoir les informations sur les actions proposées.
3: Et pour nos auditrices, auditeurs qui pourraient être intéressés par ce printemps des seniors et par les actions du CLIC, où est-ce qu'on peut retrouver toutes les informations concernant cet événement, mais aussi tout ce que propose le CLIC ?
4: Alors, ils peuvent retrouver ces informations sur le site du conseil départemental, bien évidemment, mais aussi auprès des CLIC concernés. Donc, il y a différentes dates. Pour le printemps des seniors, sur le CLIC de Caen élargi, en tout cas, celui qui nous concerne, donc c'est à Hérouville-Saint-Clair le lundi 18 mai. Il ne faut pas hésiter à contacter le CLIC. Et même si c'est sur les autres communes, donc il y aura Lisieux le 19 mai, Falaise le 19 mai également, Bayeux le 21 mai, et on finit sur Vire le 26 mai. Donc ne pas hésiter à se rapprocher des CLIC pour avoir les renseignements et surtout ne... C'est conseillé de s'inscrire.
2: Merci à Élise Levalet d'avoir répondu à toutes nos questions sur la 12e édition du Printemps des Seniors et le ciné-débat qui sera organisé en l'occasion. Il est temps de prendre notre pause musicale habituelle. Je vous laisse avec le titre fort bâtard de l'artiste belge Stromae et nous on se retrouve dans quelques instants sur le 91.9.

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0: Vous venez d'écouter le titre Bâtard de Stromae sur Radio Toucan. Nous sommes de retour dans les clés de l'info. À partir d'aujourd'hui jusqu'au 13 mai, la Cité Théâtre organise son festival annuel, La Cité en mai, et propose au public cannais de découvrir des spectacles mis en scène par de jeunes metteurs et metteuses en scène et joués par des comédiennes et comédiens amateurs. Tout au long de l'année, elle et ils ont travaillé à ces représentations qui débutent donc aujourd'hui. Nous avons retrouvé Zélie Thomas, metteuse en scène, qui nous expliquait la manière dont elle avait travaillé avec ses élèves cette année.
1: Donc chaque année, la Cité Théâtre elle organise son festival La Cité en mai, qui invite des jeunes metteuses en scène à mener des créations avec des comédiens et comédiennes amateurs. Zélie Thomas, vous êtes du coup metteuse en scène, mais aussi comédienne. Dans le cadre de ce festival, vous avez choisi de travailler sur la pièce Une femme se déplace de David Lescaut, qui est parue en 2019. Pourquoi avoir souhaité travailler sur cette pièce cette année ?
2: J'avais envie de me lancer un peu un défi. J'avais envie de travailler sur la comédie musicale. Parce que l'année dernière, j'avais abordé un thème beaucoup plus sombre. Et cette année, j'avais envie de que ce soit un petit peu plus fun. Alors le texte, il est aussi, il aborde aussi plein de choses assez sombres. Mais j'avais envie de challenger les amateurs sur la comédie musicale, qui n'est pas un sujet qu'on retrouve forcément très fréquemment. Parce que faire chanter et danser des amateurs, c'est déjà une espèce de prise de risque aussi, même pour eux. Moi, je l'ai vu cette année. Il y a un truc de... Déjà, parler, c'est pas forcément évident, mais sortir une note, c'est un autre défi. Et comment on montre son corps aussi plus vulnérable parce qu'on est dans la danse, peut-être qu'on maîtrise moins, ou en tout cas qu'on utilise des codes de la danse. Et voilà, j'avais envie de partir là-dessus parce que je trouvais que c'était un super challenge avec des amateurs.
1: Et comment vous avez travaillé avec les amateurs, justement, pour qu'ils peut-être dépassent des a priori éventuels ou des craintes par rapport à la comédie musicale ?
2: On a fait plein d'exercices. C'était hyper progressif. Au début, je leur ai demandé de choisir une chanson qu'ils aimaient bien, type comédie musicale, qui venait d'un film ou qui venait justement d'une comédie musicale propre à la scène. Et je leur ai demandé de faire comme un playback, mais avec des mouvements aussi. Donc ça pouvait être un playback chanté, mais ça pouvait être juste un playback, enfin, dans le sens un playback... on va dire plus karaoké ou un playback avec la musique en arrière-plan, qui dit littéralement un lip-sync. Et je leur ai demandé d'associer les deux en premier temps, mais c'était un parcours libre. Donc c'était vraiment quelque chose de leur choix qui leur ressemblait aussi. Et ça, c'est hyper important, je trouve, pour la suite, de pas les lancer sur quelque chose qui leur correspond pas. Après, deuxième partie, on a fait des espèces d'énormes impro d'une heure où en fait, je passais plein de musiques différentes et on voyait ce qui se passait au plateau. Donc ça, c'est plus pour la danse, j'ai envie de dire, un petit peu. Et du coup, de fil en aiguille, les gens commencent à s'ouvrir aussi parce qu'ils sont plus à l'aise. Le temps aussi, au sein de l'année, fait beaucoup les choses. C'est qu'au début, on n'est pas du tout le même qu'au bout de 6 mois de travail ensemble. Et à force de se voir, et aussi de partager ces vulnérabilités-là, je les ai fait chanter aussi. Et il y en a qui sont vachement retrouvés dans la vulnérabilité du moment de « je dois chanter sur scène devant des gens que je connais » plus ou moins selon le temps de l'année dans lequel on est. Et ce truc-là, ce stress-là, fait qu'en fait, ils se sont mis tous à égalité en se disant « Ok, en fait, c'est pas si simple. » Ceux qui avaient parfois moins d'appréhension se sont rendus compte qu'en fait, c'était peut-être un petit peu flippant quand même. Mais globalement, on est resté dans une super ambiance, c'est ça qui est trop bien. C'est que c'est pas du tout le but, c'est pas du tout d'éprouver les gens en disant « Vas-y, tu fais ça à tout prix. » Pas du tout, c'est plutôt... si t'es chaud de le faire, eh ben on le fait ensemble. Si tu te sens pas prêt, on le fait l'après d'après. Enfin voilà, de vraiment écouter les gens. Et progressivement, on en est arrivé à ce que bah, aujourd'hui, il y en a qui mélangent la danse, le chant au plateau. Il y a moins de danse parce que c'est plus difficile avec le temps imparti qu'on a. Ça allait un peu se focus sur l'un des deux. Si on avait eu un mois de plus, ça aurait été parfait. Voire plus, mais du coup, avec le temps en partie qu'on a eu, voilà, on en est là.
1: Et vous avez décidé de challenger encore autrement les amatrices et amateurs, puisque vous avez décidé que les comédiennes et comédiens incarneraient une seule et même personne, si j'ai bien compris, Georgia. Pourquoi ce choix et comment vous avez aussi travaillé ça ? Parce que j'imagine que ça doit être aussi un sacré challenge.
2: Alors, je vois que la note d'intention a été bien lue. En fait, j'ai un petit peu changé d'idée aussi, parce que ce qui est la réalité, c'est toujours, on écrit quelque chose, on écrit une note d'intention, et après, on se rend compte qu'on travaille avec des gens qui sont différents de nos attentes aussi, et qui, même s'ils sont géniaux, vont pas forcément correspondre en tout point à ce qu'on avait imaginé. Donc, tout le monde n'incarne pas Georgia, comme là je l'avais pensé au début. On l'a travaillé en exercice, on s'est fait des espèces d'impro où je guidais des personnages et je disais, ok, tout le monde doit faire ce personnage-là, tout le monde doit jouer cette femme, essayer de lui trouver une posture, essayer de lui trouver une voix, comment elle agirait, par exemple, si elle est très joyeuse, comment elle agit, si elle doit promener son chien, enfin bref, tout plein d'actions. Et en fait, à partir de là, on a commencé à créer un peu un personnage de Georgia, justement, cette femme qui est l'héroïne de la pièce. Mais pour pas non plus perdre, parce que la pièce, je crois qu'il y a 32 personnages, donc c'est vraiment énorme, sachant qu'on a un groupe de 15. On a d'abord j'ai choisi 4 personnes qui allaient représenter les Georgia. Donc elles sont 4 à jouer cette femme, au lieu de 15, parce que, ben, en fait, pratiquement parlant, c'est hyper difficile. Voilà.
1: C'est la deuxième année que vous donnez des ateliers à la Cité Théâtre, dans le cadre de la Cité en mai. Qu'est-ce que ça vous apporte en tant que jeune metteuse en scène ?
2: Ben c'est génial, c'est absolument formidable, parce qu'en fait on est confronté à tout un tas de facteurs qu'on ne maîtrise pas forcément. Moi j'adore partir aussi de ce que je vois, la différence avec les gens que j'ai accompagnés l'année dernière, de voir leur travail aussi changer et évoluer d'une année à l'autre, parce qu'il y en a que j'ai retrouvé et j'ai vu qu'ils étaient plus dans une espèce de parcours, en fait, où tu les retrouves à un instant T et tu peux les accompagner sur la suite. Ça, c'est hyper agréable. Mais c'est surtout aussi que ben, moi, je suis toute seule et ça m'oblige vraiment à bien gérer, en fait, ce que je dois faire au début. Enfin, je suis un peu... Forcément, les premières séances, il y a un peu un truc de « Oh là là, je découvre un groupe ». On est tout seul face à 16 personnes. Enfin, on pourrait croire au début que la personne qui arrive, elle sait exactement tout ce qu'elle va faire. Non, la réalité, c'est qu'au début, moi, je prévois mes séances à fond. Je les travaille complètement de A à Z. Je passe 4 heures dessus. Et puis, plus on progresse et plus on avance et plus la confiance, elle se fait réciproquement. Et c'est un vrai travail aussi de mon côté, de lâcher prise. Au bout d'un moment, t'as plus besoin de préparer toutes ces séances parce que les choses viennent naturellement. Ça oblige à tenir un groupe, à penser une scénographie ou pas, ça dépend, à penser peut-être des coupes dans le texte, à voir comment les choses résonnent. Et quand on est tout seul, ça peut être parfois un petit peu effrayant. Mais moi, c'est ça que j'adore, en fait. Moi, j'apprends énormément des amateurs. Ils vont aussi aller chercher des choses à des endroits où je ne les aurais pas forcément imaginées ou emmenées. Et parfois, ils sont capables de montrer que si eux, ils veulent aller là, et tu leur fais confiance, et c'est ça qui est génial. C'est que je trouve une grande liberté aussi là-dedans.
1: Et enfin, un dernier mot peut-être pour inviter nos auditrices, auditeurs à venir voir cette pièce au cours du festival.
2: Eh bien, je recommande de venir voir la pièce parce que déjà, c'est une comédie musicale, et dans le sens où on n'en voit pas forcément beaucoup. C'est l'histoire d'une femme qui voyage dans le temps. On se rend compte avec elle que finalement, elle est passée par tout un tas de petits traumatismes, ou en tout cas de moments où elle est un peu passée à côté des virages de sa vie et on lui a un peu dicté quoi faire. Et elle a une espèce de déclic qui fait qu'elle passe au-dessus des choses. Et donc c'est drôle, il y a plein de personnages variés qui gravitent autour de ce personnage central. Et voilà, c'est assez chouette.
0: Merci à Zélie Thomas d'avoir répondu à nos questions. Pour découvrir Une femme se déplace, rendez-vous mardi 12 mai à 21h, ainsi que le mercredi 13 à 19h à la Cité Théâtre, rue de Bretagne à Caen. Notre émission touche bientôt à sa fin, mais on a encore un peu de temps devant nous, et ça tombe bien puisque Marie a une reco pour vous.
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4: La reco de la Théco.
3: Aujourd'hui débute la 20e édition du festival bien connu sur notre territoire interstice. Particularité de cette année, l'événement fait la part belle à la création émergente entre art, science et technologie. 3 lieux accueillent les divers événements du festival. Vous en aurez l'habitude, chères auditrices, auditeurs, l'Artothèque, le FRAC Normandie ainsi que le pôle culturel Lorge. C'est d'ailleurs au sein de ce dernier qu'auront lieu les nombreux concerts. Jeudi 7 mai, vous pourrez découvrir le travail de Chi ainsi que l'univers de Della Savelli. Pour retrouver l'intégralité du programme, et bien rendez-vous sur le site internet du festival Interstice.
0: Merci beaucoup pour ta reco, Marie. C'est déjà la fin de cette émission, chers auditeurs, auditrices. On se retrouve très vite. Merci beaucoup d'avoir écouté celle-ci et merci Marie pour ta technique. 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